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1: Bonjour à tous. Plusieurs centaines de personnes mobilisées hier devant le ministère de la Justice à Paris et les tribunaux partout en France. Elles ont manifesté pour soutenir la proposition de loi intégrale contre les violences sexuelles présentée ce lundi en commission. Un texte comprenant 69 articles qui s'inspire des 140 propositions formulées par une coalition d'associations féministes et de défense des droits des enfants dès 2024. Les pompiers sont en colère. Après avoir été en première ligne cet été sur le front des incendies, ils sont appelés à faire grève aujourd'hui. Les syndicats se mobilisent alors que le gouvernement présente aujourd'hui son projet de loi sur la sécurité civile. Il dénonce le manque de moyens et d'effectifs. Le préavis de grève est déposé jusqu'au 20 octobre et une grande manifestation nationale est annoncée pour le 29 septembre. Cette polémique après la visite d'une délégation hindoue à la Tour Eiffel. Les salariés du monument parisien se sont mis en grève hier. Ils ont dénoncé l'éviction d'employés femmes lors de cette visite d'un dignitaire hindou organisée ce week-end. Une demande formulée par les représentants de la délégation auprès de la société d'exploitation de la Tour Eiffel. La société reconnaît que ces conditions n'auraient pas dû être acceptées et présente ses excuses. Matignon saisit la justice après une fuite sur le projet de budget 2027 de la sécurité sociale en cause des divulgations dans la presse autour de travaux sur une possible imposition de l'épargne salariale. Selon le journal Les Échos, le gouvernement envisageait de soumettre à cotisation notamment une partie des primes d'intéressement des employés au plan d'épargne. Une nouvelle attaque russe sur l'Ukraine. De fortes explosions ont été entendues cette nuit dans la capitale. Cette attaque russe est la première depuis trois nuits après l'expiration d'une trêve réciproque annoncée par Moscou et Kiev le temps d'une visite des émissaires américains. Et puis on termine avec un mot de tennis. Et il s'est battu jusqu'au bout, mais c'est terminé pour Arthur Géard. Le Français a été sorti en huitième de finale de l'US Open, battu par le Néerlandais Bottic van de Zandschulp après un combat de plus de 5 heures. Excellent début de journée à tous.

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1: Bonjour et bienvenue à Harmonia, une émission de Radio Aviva, musique classique. Et bon, nous vous proposons aujourd'hui de commencer avec Wolfgang Amadeus Mozart avec symphonie concertante en mi bémol K364 avec Jascha Heifetzer au violon et William Primrose violiste. Et pour la petite histoire, Mozart lui-même était un excellent violoniste. C'est quelque chose qu'on ne sait pas très bien, mais il jouait très bien le violon. Et d'ailleurs, il a commencé à jouer le alto. Et on n'a pas une preuve tout à fait exacte là-dessus, mais il est très possible qu'il ait composé la symphonie concertante avec l'intention de jouer lui-même la partie alto. On va l'écouter tout de suite.

Nous allons écouter la symphonie concertante en mi bémol de Wolfgang Amadeus Mozart, qui se décline en trois mouvements, l'allegro, andante et presto, et ça a été le violoniste Yasha Heifetz et l'alto William Primrose. C'était l'orchestre RCA Victor de et avec le chef d'orchestre Isler Solomon, et ça a été enregistré en 1956. C'est une très belle version de cette symphonie concertante de Mozart. Actuellement, nous allons écouter maintenant Johann Sebastian Bach, concerto pour deux violons en ré mineur, 1430, et trois mouvements, vivace, largo, ma non tanto et allegro, avec Yosha Heifetz violon et Eric Friedman violon, Thornton Lofthouse qui joue le harpsichord continuo. C'est le Nouvelle Symphonie Orchestre de Londres sous la direction de Sir Malcolm Sargent.

Nous venons d'écouter le concerto pour deux violons en ré mineur de Johann Sebastian Bach, qui a été composé vers 1720. Les deux violonistes étaient Jascha Heifetz et Eric Friedman. C'était la Nouvelle Symphonie Orchestre de Londres sous la direction de Sir Malcolm Sargent, enregistré à Londres en 1961. Pour terminer Harmonia, notre émission classique ici à Radio Viva, nous allons écouter le double concerto pour violon et violoncelle de Brahms en La mineur. Le dernier mouvement, Vivace non troppo, avec Jascha Heifetz au violon et Gregor Piatigorsky violoncelle. C'est encore l'orchestre symphonie de RCA avec Alfred Wallenstein qui est le chef d'orchestre.

On vient d'écouter le concerto pour violon et violoncelle, double concerto en la mineur de Brahms avec Jascha Heifetz au violon, Gregor Piatagorski violoncelle. C'était la symphonie RCA Victor Orchestre sous la direction d'Alfred Wallenstein et c'était enregistré en 1960. Et pour la petite histoire, ça c'était la dernière composition pour orchestre de Brahms et nous sommes arrivés à la fin de notre émission Harmonia, musique classique ici à Radio Viva. On vous souhaite très bonne chance et au revoir.

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1: Bonjour à tous. Plusieurs centaines de personnes mobilisées hier devant le ministère de la Justice à Paris et les tribunaux partout en France. Elles ont manifesté pour soutenir la proposition de loi intégrale contre les violences sexuelles présentée ce lundi en commission. Un texte comprenant 69 articles qui s'inspire des 140 propositions formulées par une coalition d'associations féministes et de défense des droits des enfants dès 2024. Les pompiers sont en colère. Après avoir été en première ligne cet été sur le front des incendies, ils sont appelés à faire grève aujourd'hui. Et les syndicats se mobilisent alors que le gouvernement présente aujourd'hui son projet de loi sur la sécurité civile. Ils dénoncent le manque de moyens et d'effectifs. Le préavis de grève est déposé jusqu'au 20 octobre et une grande manifestation nationale est annoncée pour le 29 septembre. Cette polémique après la visite d'une délégation hindoue à la Tour Eiffel. Les salariés du monument parisien se sont mis en grève hier. Ils ont dénoncé l'éviction d'employés femmes lors de cette visite d'un dignitaire hindou organisée ce week-end. Une demande formulée par les représentants de la délégation auprès de la société d'exploitation de la Tour Eiffel. La société reconnaît que ces conditions n'auraient pas dû être acceptées et présente ses excuses. Matignon saisit la justice après une fuite sur le projet de budget 2027 de la Sécurité sociale en cause des divulgations dans la presse autour de travaux sur une possible imposition de l'épargne salariale. Selon le journal Les Échos, le gouvernement envisageait de soumettre à cotisation notamment une partie des primes d'intéressement des employés au plan d'épargne. Une nouvelle attaque russe sur l'Ukraine. De fortes explosions ont été entendues cette nuit dans la capitale. Cette attaque russe est la première depuis trois nuits après l'expiration d'une trêve réciproque annoncée par Moscou et Kiev le temps d'une visite des émissaires américains. Et puis on termine avec un mot de tennis. Et il s'est battu jusqu'au bout, mais c'est terminé pour Arthur Géard. Le Français a été sorti en huitième de finale de l'US Open, battu par le Néerlandais Botic van de Zandschulp après un combat de plus de 5 heures. Excellent début de journée à tous.

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1: Bonjour.
0: Vous êtes la gérante de l'association Troc et Mode Kids. Pour celles et ceux qui ne connaîtraient pas encore cette association, pouvez-vous nous la présenter en quelques mots ?
1: Alors, c'est une recyclerie associative spécialisée dans les vêtements. Globalement, notre mission, c'est de donner une seconde vie à tous les vêtements, que ce soit des vêtements en bon état qui puissent être reportés en tant que vêtements, ou on les répare ou les transforme, et on peut aussi faire des créations textiles pour donner une seconde vie à tous les vêtements dans tous les états.
0: Elle existe depuis quand ?
1: Alors, cette association existe depuis 6 ans. Après, je l'ai imaginée, créée en partant un peu de mon expérience professionnelle, à la fois en tant que maman où j'ai constaté qu'on consommait beaucoup de vêtements qui servaient peu longtemps et qui pouvaient avoir une seconde vie après. Et puis aussi en forte de mon expérience professionnelle où j'ai travaillé pour des enseignes de prêt-à-porter. Et là, j'ai pris conscience de comment nos vêtements sont fabriqués à l'autre bout de la terre et tout ce que ça a comme impact négatif sur l'environnement et les êtres humains. Et donc du coup, ce projet, il est né de mes valeurs, de vouloir faire quelque chose de constructif et positif à l'échelle locale pour donner une seconde chance aux vêtements. Voilà.
0: Combien de membres compte votre association,
1: pardon ? Alors, depuis le départ, on a été en contact avec presque plus de 3000 familles, mais il y a à peu près 500 familles qui sont actives et qui fréquentent la recyclerie régulièrement. Voilà.
0: Votre association propose plusieurs activités, vous avez dit, pour réutiliser les vêtements usagés, comme l'upcycling. Pour nos auditeurs qui ne le sauraient pas, l'upcycling consiste à récupérer les chutes de tissus ou de vêtements usagés pour leur donner une seconde vie. J'ai vu sur votre site internet que vous faites plein de choses comme des bobs ou des pantalons. Combien de temps à peu près faut-il pour upcycler un vêtement ?
1: Alors, ça dépend de l'accessoire qu'on veut produire. En plus, nous, le challenge, c'est de récupérer des petits bouts de tissu parce qu'on récupère des petits vêtements d'enfants. Et surtout, l'upcycling est beaucoup plus compliqué que une couture simple parce qu'on doit jongler avec des petits morceaux de tissu. Donc, je dirais qu'une création qu'on fait en upcycling, ça prend deux fois plus de temps qu'une création qu'on ferait du tissu neuf. Voilà.
0: Vous proposez aussi des cours de couture pour petits et grands, pour réparer les vêtements et créer des accessoires. La couture est vraiment à la portée de tout le monde ?
1: Alors oui, puisqu'on propose des cours de couture à partir de 8 ans. Ah donc oui. Du coup, il y a beaucoup de petites filles et aussi des petits garçons qui se mettent à la couture. Et du coup, en l'espace de 2 heures, ils arrivent à prendre en main la machine et faire quelques créations simples. Donc du coup, c'est vraiment accessible à tout le monde. Et donc, je propose aussi des ateliers aux adultes, novices ou un peu moins novices. Voilà, c'est vraiment pour tout le monde.
0: Et vous m'aviez dit tout à l'heure que les enfants étaient parfois plus disciplinés que les adultes.
1: Alors non, c'est qu'ils sont moins stressés.
0: Ah, moins stressés.
1: En fait, du coup, quand ils se lancent dans la couture, ils n'ont pas d'a priori. Donc du coup, ils osent des choses, ils tentent. Et puis si c'est raté, c'est pas grave. Tandis que souvent, les adultes se mettent un peu plus de pression, ils sont un peu plus stressés de bien faire.
0: Ah, oui.
1: Et du coup, c'est peut-être des fois plus difficile pour des adultes que pour des enfants. Mais voilà, en fait, il ne faut pas se faire une montagne. La couture, c'est accessible. Il y a juste des petites méthodes à suivre et tout le monde peut s'y mettre.
0: Troc et Mode Kids, c'est aussi un acteur de l'économie circulaire. Vous avez créé une monnaie virtuelle, le bouton, pour rémunérer les personnes qui vous amènent des vêtements. Dites-nous en plus, sur cette monnaie, à quoi elle sert ?
1: Alors, l'idée, c'est d'encourager les gens qui sont juste là pour donner des vêtements à pas juste être là pour se débarrasser, mais être eux-mêmes acteurs de l'économie circulaire, c'est-à-dire de donner des vêtements, mais aussi d'en racheter. Et donc, chez nous, quand les familles nous donnent des vêtements, pour les vêtements en bon état, on les récompense avec ces fameux boutons. Et ces boutons, ça leur permet d'avoir des réductions pour acheter autre chose avec une réduction. Voilà, c'est d'encourager les dons et aussi d'encourager à racheter des vêtements. Et donc, on essaye que tout le monde rentre dans cette boucle circulaire. Voilà.
0: Racheter des vêtements dans votre association.
1: Dans notre association, voilà. Et le principe, c'est un bouton égale un pourcentage de réduction. Et en général, les gens qui nous donnent des vêtements, ça leur permet de bénéficier de moins 50% sur tous les vêtements qu'ils veulent racheter.
0: Ce sont essentiellement des vêtements pour enfants et pour femmes que vous reprenez. Pourquoi avoir choisi cette cible ?
1: Alors, au départ, c'était uniquement pour les enfants parce que pour nous, c'était vraiment logique que les enfants, ils grandissent vite. Ils utilisent des vêtements peu longtemps. Et donc, du coup, souvent, les vêtements, surtout chez les bébés, sont en très bon état. Donc, ils méritent une deuxième vie. Et après, on aimerait bien étendre à toute la famille. Donc là, on commence à prendre et revendre des vêtements pour femmes. On aimerait bien aussi faire les hommes. Et malheureusement, on manque de place. Le local est trop petit. Et donc, du coup, on ne peut pas prendre tout ce qu'on voudrait. Ouais.
0: Donc, vous lancez un appel pour nos locales.
1: Voilà. Si un bailleur m'écoute et qu'il y a un local d'environ 100 mètres carrés avec un loyer modéré, on est à la recherche de ce type de location. Ouais.
0: De nombreux vêtements sont composés de plusieurs matières mélangées, ce qui peut rendre difficile le processus de recyclage. Est-ce que vous êtes touché par ce fléau lorsque l'on vous ramène des vêtements ?
1: Alors oui, et ça c'était une vraie prise de conscience aussi à travers ce projet. J'ai pris conscience qu'il y a très peu de vêtements qui sont vraiment recyclés. Dans tout ce qu'on donne, il y a vraiment 1% qui est vraiment recyclé pour la matière. Et en fait, notre problème en France, en Europe ou dans les pays occidentaux, c'est qu'on surconsomme des vêtements et qu'en fait, au lieu de les recycler, on s'en débarrasse. Souvent, c'est envoyé en Afrique où on se débarrasse littéralement de nos déchets. Et donc ça, c'est une prise de conscience de... Il faut vraiment que nous-mêmes puissions donner une seconde vie aux vêtements parce que pour l'instant, on n'a pas la technologie pour les recycler. En fait, les vêtements sont des mélanges de matières, souvent du coton et du polyester. Et ça, on n'a pas la technologie pour séparer les matières et recycler les matières. Donc le recyclage, on en est vraiment au tout début. Il y a de la recherche qui est faite, mais pour l'instant, ce n'est pas au point. Et donc, la priorité, avant d'essayer de recycler, c'est de vraiment essayer de donner une deuxième vie au vêtement ou de le réparer pour prolonger sa durée de vie.
0: Les prix de vos créations sont plutôt attractifs, ce qui peut engendrer une surconsommation. Est-ce que c'est une préoccupation pour votre association ?
1: Alors oui, nous, on encourage les gens à acheter juste ce dont ils ont besoin. On n'encourage pas à surconsommer. Après, c'est vrai que chez les enfants, ça va tellement vite qu'il y a besoin régulièrement de renouveler leur garde-robe. Mais pour les adultes, on essaye de dire aux gens, soyez raisonnables, achetez quand vous avez vraiment besoin. Voilà.
0: Auriez-vous des conseils à donner aux auditeurs pour réduire les achats de vêtements ou pour les garder plus longtemps ?
1: Alors, pour réduire les achats, il y a une méthode qui s'appelle la méthode Bisou, qui est un acronyme pour se poser des petites questions pour savoir si on a vraiment besoin d'acheter le vêtement. Donc, B, ça veut dire besoin, est-ce que j'en ai vraiment besoin ? I, ça veut dire immédiatement, est-ce que j'en ai vraiment besoin maintenant ? S, comme semblable, est-ce que j'en ai pas déjà un dans le placard qui ressemble à ça ? O, c'est origine, c'est un peu se poser de la question de d'où vient le vêtement, qui l'a fait, avec quelle matière, pour faire les bons choix de façon éclairée. Et U, c'est utile. Est-ce que vraiment cet objet ou ce vêtement me sera utile ? Donc c'est un peu long, mais c'est une petite méthode pour se dire est-ce que je le fais ou pas cet achat, est-ce que ça en vaut la peine ?
0: Oui, et pour garder les vêtements plus longtemps, on peut leur conseiller de laver moins souvent parce que trop laver abîme le vêtement. Et puis de les réparer soi-même avec la couture ou bien de se rapprocher d'enseignes spécialisées comme la vôtre.
1: Oui, tout à fait. Oui. Alors nous, on ne fait pas les retouches, mais on apprend aux gens justement à faire eux-mêmes les retouches. Et après, on diffuse plein de petits conseils à nos clients ou les gens qui viennent nous voir sur l'entretien du linge. C'est hyper important pour prolonger la durée de vie. Et il y a des petits produits naturels magiques. On va bientôt faire un post sur les réseaux sociaux là-dessus qui aident à éliminer les taches facilement sans utiliser des produits toxiques.
0: Donc, pour les auditeurs qui souhaitent se rapprocher de votre association, où peuvent-ils vous trouver ?
1: Alors, on est aux 5 rues de Substance dans le quartier des Beaux-Arts. Donc c'est la rue où passe le tram, la ligne 2, entre l'arrêt Corum et l'arrêt Beaux-Arts. Donc on est vraiment pas loin du Corum. Et voilà, on est là et tout le monde peut passer nous voir. On est ouvert du mardi au samedi de 10h à 18h45.
0: D'accord. Et quelles sont vos actualités ? Je crois que vous allez participer à un événement en juin.
1: Alors, en juin, je vais participer à un festival qui va s'appeler Montpellier Nouvelle Mode, qui est un festival qui encourage une nouvelle façon de consommer les vêtements, avec soit de la création locale, soit de la seconde main, soit de la réparation. Donc, ça va être un festival multifacette, où il y aura des défilés, des créateurs, des marchés de seconde main, des ateliers. On va faire aussi de la sensibilisation sensibilisation auprès des scolaires. Et ça va se passer à la Halle Tropisme les 12, 13 et 14 juin.
0: Merci d'avoir été avec nous, Marie-Aude Lenoir-Gallard. Je rappelle que vous êtes la gérante de l'association Troc et Mode Kids. Cette émission est maintenant terminée. Vous pourrez la retrouver dans quelques jours sur notre site radio-aviva.com. Une émission particulière pour moi car elle conclut 8 mois de service civique au sein de la rédaction de Radio Aviva. L'occasion pour moi de remercier l'ensemble du personnel de la station pour leur accueil. Je tiens à remercier particulièrement Perla Danan, la directrice d'antenne, et Muriel Dupin, ma tutrice, qui m'a soutenu dans ce projet d'émission. Merci à vous, chers auditeurs, pour votre écoute. Je vous souhaite une excellente journée en compagnie de nos programmes.
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4: Et nous sommes le 8 septembre aujourd'hui, nous fêtons les Hadriens. Et en ce 8 septembre, je pourrais vous parler de la découverte de la grotte de Lascaux en 1940 par Marcel Ravida ou encore du lancement de la série Star Trek sur NBC en 1966. Mais le 8 septembre 1888, dans une rue sombre de Londres, on découvrait le corps mutilé d'Annie Chapman, la deuxième victime de celui qui est sans doute le plus célèbre tueur en série de l'histoire, Jack l'Éventreur. Entre la fin du mois d'août et le début du mois de novembre 1888, 5 prostituées ont été assassinés dans le quartier de Whitechapel à Londres. 5 meurtres, tous imputables à la même personne, car présentant plusieurs similitudes, Jack l'Éventreur agissait toujours la nuit, tuait ses victimes en les égorgeant, puis les éventrait en leur ôtant certains organes comme l'utérus ou les reins. La légende raconte que le tueur écrivait ensuite à la police et aux journaux pour raconter ses crimes et signer lui-même Jack the Ripper. Jack l'Éventreur ne sera d'ailleurs jamais arrêté et son identité n'est connue que depuis 2019 à partir de fragments d'ADN et de tests génétiques. Des scientifiques britanniques ont pu résoudre l'un des plus grands mystères de l'histoire criminelle. Le tueur de Whitechapel était en fait Aaron Kosminski, un barbier et émigré polonais âgé de 23 ans au moment des faits. Il s'avère qu'à l'époque, la police avait vu juste. Kosminski avait été arrêté et interrogé, mais Scotland Yard avait dû relâcher le suspect faute de preuves. Aaron Kosminski n'a plus été inquiété. Il est mort 30 ans après les meurtres en 1919, interné dans un asile. La citation du jour est signée Agatha Christie. Chaque assassin est probablement le vieil ami de quelqu'un.

0: Bélier. Si l'inquiétude règne au foyer, le célibataire de son côté noue des amitiés auxquelles il peut se confier. Taureau, les couples nagent dans le bonheur et les célibataires, eux, se font de nouvelles relations. Gémeaux, un peu de vague à l'âme sur le plan sentimental, essayez de relativiser. Cancer, vous serez au top de votre charme, ce qui vous permettra de séduire sans le chercher vraiment. Lion, les conditions sont optimales pour vivre une période faste sur le plan amoureux. Vierge, n'adoptez pas une attitude trop tyrannique vis-à-vis des autres. Balance, trop d'hésitation est la source de la plupart des petits problèmes rencontrés. Essayez plutôt de trancher. Scorpion, faire des économies c'est bien, mais sachez également vous faire plaisir. Sagittaire, un sentiment d'angoisse injustifié pourrait vous saisir. En effet, la chance se profile à l'horizon. Capricorne, excellente journée pour l'étude de sujets intellectuels ou artistiques. Verseau, si votre intérieur nécessite quelque amélioration, n'hésitez pas à faire une virée au magasin de bricolage. Poisson, n'exigez pas trop de votre partenaire et sachez à l'occasion lui offrir un petit cadeau.
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1: De Jacques Prévert, immense et rouge. Immense et rouge, au-dessus du grand palais, le soleil d'hiver apparaît et disparaît. Comme lui, mon cœur va disparaître et tout mon sang va s'en aller à ta recherche, mon amour, ma beauté, et te trouver là où tu es.

0: de conduire avant même la commission d'une infraction. C'est désormais possible en France. La Chine repousse les limites de la voiture. Et puis, une nouveauté sur Strava. Et il y a donc du nouveau dans le code de la route. Le gouvernement a fait voter une mesure permettant au préfet de suspendre le permis de conduire, même sans contrôle routier. Il s'agit en fait d'un amendement qui permettrait de sanctionner l'usage répété de stupéfiants. La suspension de permis pourrait donc être prononcée à titre provisoire, dans l'attente d'une décision judiciaire et pour 6 mois maximum. Une mesure qui est l'un des volets du fameux projet de loi Riposte concernant la sécurité au quotidien. Près de 3000 chevaux et bientôt 500 km/h, la Chine est en passe de s'offrir le record suprême de l'automobile. Baidu explose les compteurs avec sa Yangwang, la marque ultra haut de gamme. En septembre dernier, sa supercar électrique U9 Extreme a atteint 496 km/h, faisant d'elle la voiture la plus véloce. Le véhicule bénéficie de suspensions actives sophistiquées afin d'optimiser l'agilité de la supercar malgré ses 2480 kg sur la balance. L'application Strava vient d'ajouter un onglet événement dans son expérience groupe. Il met en avant des sorties à pied, à vélo ou des courses à venir sélectionnées selon l'activité et la localisation de chaque membre. De quoi repérer une sortie près de chez soi et croiser par exemple d'autres cyclistes.
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2: Bonjour à toutes et tous, nous sommes sur Radio Aviva et aujourd'hui, on va aborder le thème suivant. Le DPE change-t-il vraiment la valeur d'un bien immobilier ? Pendant longtemps, le DPE était vu comme un simple document annexé au dossier. Aujourd'hui, ce n'est plus du tout le cas. En 2026, un bon ou un mauvais DPE peut clairement influencer le prix de vente d'un bien. Mais est-ce que son impact est le même partout ? Est-ce qu'un mauvais DPE condamne forcément un logement ? Pour répondre à ces questions, il faut déjà comprendre pourquoi le DPE est devenu si important. Le DPE, c'est le diagnostic de performance énergétique. Il mesure la consommation d'énergie d'un logement et son niveau d'émission de gaz à effet de serre. Mais aujourd'hui, il va beaucoup plus loin qu'un simple indicateur technique. Il influence la perception du bien par les acheteurs, parce qu'il donne une idée des futures factures, du confort, des travaux à prévoir et même des contraintes réglementaires à venir. Autrement dit, le DPE n'est plus seulement un document administratif, il est devenu un critère de valeur. Et cette évolution se voit très concrètement dans les prix. Les différentes études vont toutes dans le même sens. Plus le logement est performant, plus sa valeur résiste. À l'inverse, plus le logement est énergivore, plus la négociation est forte. Selon les notaires de France, les biens classés E, F ou G peuvent se vendre de 2% à 19% moins cher que des biens classés D. À l'inverse, les biens classés A ou B peuvent bénéficier d'une valorisation de 6 à 16%. Donc oui, le DPE a un impact réel. Mais il ne faut pas le lire de façon trop mécanique. Parce que dans l'immobilier, un critère ne fonctionne jamais seul. C'est un point essentiel. Le DPE n'a pas le même poids selon les territoires. Dans les marchés

très tendue, comme Paris par exemple, un mauvais DPE peut être mieux absorbé parce que la demande reste forte. En revanche, dans les marchés plus fluides ou plus concurrentiels, il peut devenir un vrai facteur de blocage ou de décote. Autrement dit, plus l'acheteur a le choix, plus il devient exigeant sur la performance énergétique. Et ce n'est pas tout, car l'impact du TPE varie aussi selon le type de bien. Les maisons sont généralement plus sensibles à un mauvais DPE que les appartements. Pourquoi ? Parce qu'elles sont souvent plus grandes, donc plus coûteuses à chauffer, et qu'elles peuvent nécessiter des travaux plus lourds. Les appartements, eux, peuvent parfois être un peu moins pénalisés, notamment lorsqu'ils bénéficient d'un chauffage collectif ou d'une structure beaucoup plus compacte. Donc, à DPE équivalent, une maison mal classée peut subir une décote plus forte qu'un appartement. Mais attention, un mauvais DPE ne veut pas forcément dire qu'un bien est à fuir. C'est là que le sujet devient intéressant. Pour un acquéreur qui veut un logement simple, confortable, sans gros travaux, un bon DPE devient clairement un critère de sécurité. En revanche, pour un investisseur ou un acheteur capable de piloter une rénovation, un mauvais DPE peut aussi devenir une opportunité de négociation. Le vrai sujet, ce n'est donc pas seulement la note, c'est la capacité à comprendre ce qu'il y a derrière. Quels travaux, quel budget, quel potentiel de revalorisation. Et c'est justement ce qui change la manière d'acheter en 2026. En 2026, le DPE est devenu bien plus qu'un diagnostic. Il influence le prix, la vitesse de vente, la négociation et parfois même la stratégie patrimoniale autour du bien. Un bon DPE rassure et soutient la valeur. Un mauvais DPE, lui, impose une vraie lecture du potentiel et des contraintes. Donc non, le DPE ne fait pas tout, mais aujourd'hui, il pèse clairement dans la valeur d'un bien immobilier. C'était le Point Immo. À très bientôt pour une nouvelle.

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1: Bonjour à toutes et à tous et bienvenue dans votre agenda. Voici les événements et les sorties à venir. Tous les week-ends, passez un moment convivial au Théâtre Beaux-Arts Tabar. Retrouvez des spectacles issus du Festival d'Avignon et des artistes toujours plus talentueux. La soirée ne s'arrête pas là, la buvette du théâtre vous propose de partager un bon moment avec les artistes. Profitez du tarif Youth pour assister à certains spectacles à seulement 6 euros. Et vous pouvez vous aussi monter sur scène. Des stages sont proposés tout l'été pour vous faire découvrir l'univers du théâtre. Montez au sommet de la tour Urbaine 5 et admirez la vue à couper le souffle. De là-haut, vous pourrez voir les Jardins des Plantes, le Pic Saint-Loup ou encore le Corum. Venez également découvrir l'intérieur de la cathédrale Saint-Pierre, la seule église médiévale de Lécution ayant survécu aux guerres de religion. Les visites guidées sont organisées par l'Office de Tourisme. Toutes leurs informations sont sur leur site internet. Pour plus de fraîcheur, rendez-vous à la grotte de Clamouse, située dans les gorges de l'Hérault. Elle abrite de rares cristaux d'aragonite. Un voyage hors du temps qui vous fera découvrir la richesse de notre département. Des guides passionnés vous expliquent l'histoire de la grotte. La visite est proposée à partir de 13,50 €. Et pour plus d'aventures, vous pouvez tester le Spéléoparc et l'Escape Game. Première fois, première photo. C'est le nom de la nouvelle exposition du pavillon populaire. Jusqu'en novembre 2026, le musée célèbre l'esprit pionnier de la photographie. Des premiers clichés de grands photographes aux inventions insolites, la visite est l'occasion de plonger dans 200 ans d'histoire. Rendez-vous au pavillon populaire de l'esplanade Charles de Gaulle, la visite est gratuite. On termine l'agenda avec un peu de sport. À seulement 30 minutes de Montpellier, nous vous proposons de découvrir les anciens salins. À Villeneuve-les-Maguelones, un circuit de vélo vous permet de faire un tour de 13 km. En 2h30, vous pourrez voir des salins datant de l'Empire romain qui ont servi jusqu'en 1969. Et si vous êtes chanceux, vous pourrez même voir un groupe de flamants roses. C'était l'agenda des sorties de Radio Aviva. Nous vous rappelons que nos auditeurs, membres du club Aviva, peuvent recevoir les informations sur les invitations disponibles pour les spectacles de nos partenaires. Alors à bientôt sur Radio Aviva.
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1: Bonjour à tous. Le mouvement hindou présente ses excuses après cette polémique autour de la Tour Eiffel. Les salariés du célèbre monument parisien se sont mis en grève hier. Ils dénoncent les conditions d'organisation d'une visite d'une délégation hindoue. Une visite pendant laquelle les femmes ont été tout simplement écartées. Une demande formulée par les représentants de la délégation auprès de la société d'exploitation de la Tour Eiffel. L'exploitant de la Dame de Fer reconnaît que ces conditions n'auraient pas dû être acceptées. Les pompiers se mobilisent à partir d'aujourd'hui. Les syndicats appellent à la grève jusqu'au 20 octobre pour dénoncer un manque criant de moyens financiers et matériels. Un mouvement de protestation qui intervient après un été particulièrement difficile sur le front des incendies. Plusieurs centaines de personnes mobilisées hier devant le ministère de la Justice et les tribunaux partout en France. Elles ont manifesté pour soutenir la proposition de loi intégrale contre les violences sexuelles présentée ce lundi en commission. Emmanuel Macron compte désormais sur l'Europe. Le président appelle dans une lettre l'Union européenne à interdire les réseaux sociaux aux moins de 15 ans, après que le projet de loi français ait été retoqué par le Conseil constitutionnel. En parallèle, le chef de l'État a réaffirmé vouloir trouver une voie de passage cet automne pour un texte législatif révisé au niveau national. Le tabagisme passif aurait provoqué 1 600 000 décès dans le monde en 2023. C'est ce que révèle une étude publiée aujourd'hui dans le magazine The Lancet. Près de 3 milliards de personnes auraient également été exposées à la cigarette sans fumer, dont 767 millions de mineurs de 0 à 14 ans. Selon l'étude, il est urgent de renforcer les politiques de lutte anti-tabac, en particulier pour protéger les femmes et les enfants. Et puis le football, place ce soir à la Ligue des Champions. Première rencontre de la première journée de la phase de Ligue. Un club français fait son entrée en lice, Lille, qui reçoit le Betis Séville à 21h. Quant aux deux autres clubs français, le Paris Saint-Germain jouera demain à domicile contre le Slovan Bratislava et Lens jouera jeudi soir chez le Slavia Prague. Excellent début de matinée à tous.
0: Sur votre plateau télé ce soir, une reine de l'humour, une reine de la chanson et un drame historique. Madame Foresti sur TMC, spectacle. Florence Foresti vient d'entrer dans le cercle des quadragénaires, un cap qui la désespère. En pleine déprime, elle s'interroge sur le sens profond de l'existence, tout en se posant des questions fondamentales. Et si les animaux avaient le pouvoir de sourire?
2: Alors imagine, t'es une gazelle, t'es en train de boire un peu d'eau au plan d'eau de la savane. Et là, tu vois arriver un lion. Bon bah, réflexe de survie, évidemment, tu te casses, la loi du plus fort. Alors que s'il avait souri, tu l'aurais laissé approcher. Ouais, je fais gazelle, ça a tranchi.
0: Il était une voix, Céline Dion, sur France 2, documentaire. Nagui raconte l'histoire vocale de Céline Dion, une histoire qui se dévoile au fil de ses interprétations, de ses silences et de ses évolutions. Ce documentaire bénéficie d'un accès privilégié aux archives sonores des deux Taratata auxquelles la chanteuse a participé.

minute par minute sur W9 sur le thème 11 septembre 2001, le jour où l'Amérique a été attaquée. Le 11 septembre 2001, deux avions sont projetés contre les tours jumelles du World Trade Center. Le déroulement des événements est retracé minute par minute à l'aide d'archives visuelles et sonores. Madame Foresti sur TMC, Il était une voix, Céline Dion sur France 2 et minute par minute sur W9. Très belle soirée à tous.

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1: Bonjour et bienvenue. Le 27 août dernier, la ville de Montpellier a inauguré la rénovation de la spirale de Germaine Richier. L'œuvre avait été dégradée en juin dernier. Pour lui redonner une beauté, les mécènes et donateurs particuliers ont mis la main à la poche. 70% des financements viennent d'eux, le reste de la métropole. Pour en parler, Éric Pinceau, le chargé de la culture à la métropole, appuie sur le recours au financement externe pour décorer les rues.
2: Voilà, comme l'a rappelé le président de la métropole, oui. Il y a un lien très fort entre Germaine Richier et la ville de Montpellier, puisque Germaine Richier, qui n'a sans doute pas de son temps été reconnue à la valeur de son talent, est honorée par cette spirale qui est mise aujourd'hui en exergue devant le musée Fabre. Et puis ce montage financier qui est très particulier, qui a été souligné, puisque c'est grâce au mécénat et bien sûr à la puissance publique, mais à hauteur de 30% seulement cette fois-ci, le mécénat nous a permis de mettre en avant cette belle œuvre et que les Montpelliéraines et Montpelliérains, et j'ai envie de dire les métropolitains, pourront découvrir pendant des années en déambulant sur l'esplanade.
3: Est-ce que c'est la direction que veut prendre la métropole, c'est de faire valoir beaucoup plus le mécénat pour la décoration publique?
2: Ben disons que ce type d'opération nous permet d'en faire plus. On en fait déjà beaucoup, hein, mais vous savez que les budgets culture que nous sanctuarisons, que nous défendons avec force, sont quand même limités par la conjoncture qui est difficile. Donc effectivement, si on a l'appui du mécénat, en plus de la force publique et de notre volontarisme, on arrivera à faire de très belles choses. On arrive déjà, je crois, à faire de très belles choses.
3: Il y a d'autres décorations à Montpellier qui sont financées par le mécénat, par exemple?
2: Alors, on a débuté avec cette opération que je dirais emblématique. Et d'ailleurs, vous avez vu qu'il y a beaucoup de monde à l'inauguration. J'étais moi-même surpris qu'il y ait tant de monde. Il y en aura d'autres. Je n'ai pas tout à fait en tête toutes les dames, mais il y en aura d'autres, oui.
3: Donc, c'est une direction que va prendre. Et alors, est-ce que pour la suite, donc le mécénat va bien sûr être ouvert, mais les dons publics, est-ce qu'il y aura une sensibilisation par rapport aux dons particuliers?
2: Oui, il y aura une sensibilisation. Vous avez dû entendre dans le discours inaugural, 173 particuliers ont contribué de manière publique ou de manière anonyme au financement de cette œuvre, en plus de partenaires entrepreneuriales plus connus, plus installés sur la place. Donc, je crois que c'est une initiative qui va avoir de la continuité.
1: C'était Éric Pinceau, le chargé de la culture à la métropole. Marie-Martin Rager, la petite nièce de l'artiste, était présente à l'inauguration de ce grand coquillage. On écoute ce qu'elle se souvient de sa grande-tante.
3: Juste expliquez-moi un petit peu donc l'importance pour vous que donc une telle œuvre soit rénovée et surtout avec un emplacement aussi spécial qui est donc le musée Fabre.
4: Alors si vous voulez, pour nous c'est extrêmement émouvant parce que les liens de notre grande-tante qui était une artiste assez extraordinaire avec Montpellier sont très très étroits puisqu'elle a passé son enfance à Castelnau-le-Lez. Elle a étudié à l'école des Beaux-Arts qui est devenue après le musée Fabre. Et malheureusement, quand elle a été atteinte d'une grave maladie, elle a été soignée par le professeur Jambon, dont d'ailleurs la belle-fille était présente, ce qui est pour nous une grande émotion. Et elle a aussi eu beaucoup d'amis fidèles qui ont soutenu son œuvre, qui l'ont aidée. Et ça, donc pour nous, c'est merveilleux que cette réalisation puisse être là. En plus, c'est un coquillage qu'elle a trouvé sur la plage, donc et qu'elle a agrandi démesurément. Et donc, c'est l'allusion à la nature, à la plage.
3: C'est ce qui représentait le mieux l'artiste pour vous?
4: Alors pour moi, personnellement, peut-être pas, parce que j'ai d'autres œuvres que j'aime beaucoup, mais en tout cas, je pense que c'est très adapté. Et puis comme monsieur le maire l'a dit, le fait que ça souligne la fin de la ligne d'eau et que donc ça marque l'entrée du musée, et c'est vraiment un emplacement tout à fait intéressant.
3: Et donc elle avait aussi comme source d'inspiration la biodiversité, notamment les insectes. Expliquez-nous un petit peu comment est-ce que ça se perpétue dans ses œuvres, est-ce qu'on le ressent?
4: Oh là là, bien sûr. D'ailleurs, si vous voulez, quand on voit ses œuvres, quelquefois il y a des personnes qui disent mais elle a dû faire des cauchemars. Mais en fait non, c'est par exemple la menthe religieuse, ce qui est une œuvre incroyable, avec de qui est farouche, elle a un œil crevé, elle est voilà, et bon pareil la chauve-souris, enfin bon,
3: oui, bien sûr.
4: Donc si vous voulez, quand vous regardez les insectes, vous voyez bien que bon, ça peut être des êtres qui sont complètement terrifiants à certains moments.
3: Vous avez dit lors de votre prise de parole que vous étiez une des seules à l'avoir connue, à avoir des souvenirs d'elle. Justement, quels sont ces souvenirs, qu'est-ce que vous regardez donc de l'artiste?
4: Bon, j'ai peur de vous décevoir, mais vous savez, en fait, pour mes 4 ans, elle m'avait offert une malle du nain jaune avec une poupée et tous les costumes qui allaient avec. Et voilà, j'ai ce souvenir-là. Mais en fait,
3: ce sont les plus importants.
4: j'en sais rien, mais en tout cas, toute notre famille était très, très émue de sa présence. Et c'était une personnalité très extraordinaire.
3: Le fait qu'il y ait autant de mécènes, de dons de la part de particuliers, qu'est-ce que ça vous fait? Autant de personnes qui se mobilisent pour donc Germaine Richier, c'est important.
4: Alors moi je trouve ça formidable. Bon, d'abord parce que Montpellier c'est une ville où on sent que la culture ça appelle les choses, et puis aussi parce que ça montre l'attachement de la ville pour cette personne. Donc pour moi c'est formidable, quoi. Voilà.
1: Vous écoutiez Marie-Martin Rager, la petite nièce de Germaine Richier. C'est la fin de cette émission, merci de l'avoir suivie. Vous pouvez la réécouter en podcast sur radio-aviva.com. À très bientôt.
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Bélier. Si la quiétude règne au foyer, le célibataire de son côté noue des amitiés auxquelles il peut se confier. Taureau, les couples nagent dans le bonheur et les célibataires, eux, se font de nouvelles relations. Gémeaux, un peu de vague à l'âme sur le plan sentimental, essayez de relativiser. Cancer, vous serez au top de votre charme, ce qui vous permettra de séduire sans le chercher vraiment. Lion, les conditions sont optimales pour vivre une période faste sur le plan amoureux. Vierge, n'adoptez pas une attitude trop tyrannique vis-à-vis des autres. Balance, trop d'hésitation est la source de la plupart des petits problèmes rencontrés. Essayez plutôt de trancher. Scorpion, faire des économies c'est bien, mais sachez également vous faire plaisir. Sagittaire, un sentiment d'angoisse injustifié pourrait vous saisir. En effet, la chance se profile à l'horizon. Capricorne, excellente journée pour l'étude de sujets intellectuels ou artistiques. Verseau, si votre intérieur nécessite quelque amélioration, n'hésitez pas à faire une virée au magasin de bricolage. Poisson, n'exigez pas trop de votre partenaire et sachez à l'occasion lui offrir un petit cadeau.

vos données bancaires menacées par une nouvelle arnaque. On vous parle du SIM swapping. C'est une arnaque de plus mise en place par les malfaiteurs pour tenter de vous dérober vos informations bancaires. Cette fois, c'est la carte SIM de votre téléphone portable qui permettrait d'y parvenir. Selon l'alerte de la Gendarmerie nationale, les arnaqueurs ont mis au point une nouvelle technique qui commence par le piratage de votre téléphone portable. Votre nom, votre date de naissance et votre adresse mail sont récupérés. Les malfaiteurs s'occupent ensuite de contacter votre opérateur téléphonique en se faisant passer pour vous. L'objectif, essayer d'obtenir une nouvelle carte SIM qui désactive celle que vous avez dans votre téléphone. Une fois cette carte obtenue, les malfaiteurs auront accès à tous les messages de confirmation et d'authentification envoyés par votre application bancaire notamment, mais pas seulement, offrant ainsi un accès libre aux arnaqueurs à vos données bancaires. Et notez aussi qu'avec une SIM désactivée, votre portable devient inutilisable. Pour se protéger de cette arnaque, les opérateurs recommandent désormais de ne plus faire appel aux authentifications par SMS, mais plutôt de passer par certaines applications comme Google Authenticator ou Microsoft Authenticator. Celles-ci envoient directement les codes de confirmation sur les appareils concernés sans passer par la SIM. Soyez aussi vigilants si vous recevez certains mails demandant une confirmation d'authentification alors que vous n'êtes pas à l'origine d'une connexion. En cas de doute, vous pouvez contacter votre opérateur téléphonique pour sécuriser votre carte. Et concernant votre relevé de compte bancaire, un coup de téléphone à votre banquier peut aussi vous épargner certains virements d'argent clandestins.

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1: Bonjour à toutes et à tous et bienvenue dans les rendez-vous de l'emploi. Et comme tous les jours, je vous propose 3 offres d'emploi accessibles sur le site France Travail. La première est un poste de standardiste support client à Latte. Pour ce CDI de 35 heures, vous serez en charge de répondre aux appels téléphoniques, qualifier et orienter les appels, ainsi que de prioriser les demandes et les emails. Vous devez savoir organiser votre travail selon les priorités et les objectifs. Les débutants sont acceptés. Le numéro de l'offre 211 RSWP. La deuxième proposition est un poste de chauffeur accompagnateur, chauffeuse accompagnatrice de personnes à Prades-le-Lez. Pour ce CDI de 35 heures, vos missions. Vous accompagnerez les enfants en situation de handicap de leur domicile à leur structure et inversement. Les débutants sont acceptés. Il est demandé de faire preuve d'empathie, de rigueur et de précision. Le numéro de l'offre 211 QXHM. La troisième offre est un poste d'hôte hôtesse de caisse au CRES. Pour ce CDI de 36h45, vous serez chargé de l'encaissement, d'accueillir avec courtoisie et professionnalisme les clients ainsi que d'assurer la fluidité du passage en caisse. Les débutants sont acceptés. Pour ce poste, il faut faire preuve de rigueur et de précision. Voilà, c'est tout pour ces rendez-vous de l'emploi et je vous souhaite du courage dans vos recherches. À bientôt sur Radio Aviva.
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1: Bonjour à toutes et à tous et bienvenue dans votre agenda. Voici les événements et les sorties à venir. Tous les week-ends, passez un moment convivial au Théâtre Beaux-Arts Tabar. Retrouvez des spectacles issus du Festival d'Avignon et les artistes toujours plus talentueux. La soirée ne s'arrête pas là, la buvette du théâtre vous propose de partager un bon moment avec les artistes. Profitez du tarif Youth pour assister à certains spectacles à seulement 6 euros. Et vous pouvez vous aussi monter sur scène. Des stages sont proposés tout l'été pour vous faire découvrir l'univers du théâtre. Montez au sommet de la tour Urbaine 5 et admirez la vue à couper le souffle. De là-haut, vous pourrez voir les Jardins des Plantes, le Pic Saint-Loup ou encore le Corum. Venez également découvrir l'intérieur de la cathédrale Saint-Pierre, la seule église médiévale de Lécution ayant survécu aux guerres de religion. Les visites guidées sont organisées par l'Office de Tourisme. Toutes leurs informations sont sur leur site internet. Pour plus de fraîcheur, rendez-vous à la grotte de Clamouse, située dans les gorges de l'Hérault. Elle abrite de rares cristaux d'aragonite. Un voyage hors du temps qui vous fera découvrir la richesse de notre département. Des guides passionnés vous expliquent l'histoire de la grotte. La visite est proposée à partir de 13,50 €. Et pour plus d'aventures, vous pouvez tester le Spéléoparc et l'Escape Game. Première fois, première photo. C'est le nom de la nouvelle exposition du pavillon populaire. Jusqu'en novembre 2026, le musée célèbre l'esprit pionnier de la photographie. Des premiers clichés de grands photographes aux inventions insolites, la visite est l'occasion de plonger dans 200 ans d'histoire. Rendez-vous au pavillon populaire de l'esplanade Charles de Gaulle, la visite est gratuite. On termine l'agenda avec un peu de sport. À seulement 30 minutes de Montpellier, nous vous proposons de découvrir les anciens salins. À Villeneuve-les-Maguelones, un circuit de vélo vous permet de faire un tour de 13 km. En 2h30, vous pourrez voir des salins datant de l'Empire romain qui ont servi jusqu'en 1969. Et si vous êtes chanceux, vous pourrez même voir un groupe de flamants roses. C'était l'agenda des sorties de Radio Aviva. Nous vous rappelons que nos auditeurs, membres du club Aviva, peuvent recevoir les informations sur les invitations disponibles pour les spectacles de nos partenaires. Alors à bientôt sur Radio Aviva.

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1: Bonjour à tous. Le mouvement hindou présente ses excuses après cette polémique autour de la Tour Eiffel. Les salariés du célèbre monument parisien se sont mis en grève hier. Ils dénoncent les conditions d'organisation d'une visite d'une délégation hindoue. Une visite pendant laquelle les femmes ont été tout simplement écartées. Une demande formulée par les représentants de la délégation auprès de la société d'exploitation de la Tour Eiffel. L'exploitant de la Dame de Fer reconnaît que ces conditions n'auraient pas dû être acceptées. Les pompiers se mobilisent à partir d'aujourd'hui. Les syndicats appellent à la grève jusqu'au 20 octobre pour dénoncer un manque criant de moyens financiers et matériels. Un mouvement de protestation qui intervient après un été particulièrement difficile sur le front des incendies. Plusieurs centaines de personnes mobilisées hier devant le ministère de la Justice et les tribunaux partout en France. Elles ont manifesté pour soutenir la proposition de loi intégrale contre les violences sexuelles présentée ce lundi en commission. Emmanuel Macron compte désormais sur l'Europe. Le président appelle dans une lettre l'Union européenne à interdire les réseaux sociaux aux moins de 15 ans, après que le projet de loi français ait été retoqué par le Conseil constitutionnel. En parallèle, le chef de l'État a réaffirmé vouloir trouver une voie de passage cet automne pour un texte législatif révisé au niveau national. Le tabagisme passif aurait provoqué 1 600 000 décès dans le monde en 2023. C'est ce que révèle une étude publiée aujourd'hui dans le magazine The Lancet. Près de 3 milliards de personnes auraient également été exposées à la cigarette sans fumer, dont 767 millions de mineurs de 0 à 14 ans. Selon l'étude, il est urgent de renforcer les politiques de lutte anti-tabac, en particulier pour protéger les femmes et les enfants. Et puis le football, place ce soir à la Ligue des Champions. Première rencontre de la première journée de la phase de Ligue. Un club français fait son entrée en lice, Lille, qui reçoit le Betis Séville à 21h. Quant aux deux autres clubs français, le Paris Saint-Germain jouera demain à domicile contre le Slovan Bratislava et Lens jouera jeudi soir chez le Slavia Prague. Excellent début de matinée à tous.
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1: C'est un nouveau départ pour Vianney. On vous dit tout aujourd'hui dans Backstage.
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1: Difficile d'être passé à côté ces derniers jours. Vianney a fait son grand retour juste avant la rentrée avec un tout nouveau single intitulé « D'or et d'éteint ». Le début d'un nouveau chapitre musical pour le chanteur qui a eu besoin de se mettre en retrait ces derniers mois. Vous avez sûrement vu passer des images sur les réseaux sociaux où Vianney s'est lancé dans la construction d'une cabane en bois. Un projet assez fou, mais il a réussi à aller au bout. Ce titre a d'ailleurs été créé et enregistré dans cette petite maisonnette. « Je voulais me dépasser, je me suis retrouvé », confie Vianney, qui a travaillé sans ordinateur mais avec des instruments et un vieux magnétophone à bande magnétique sur ce dernier projet musical. On peut notamment facilement reconnaître la batterie et la guitare dans cette chanson qui nous raconte une histoire d'amour qui tente de résister aux épreuves de la vie. Et ce titre a d'ailleurs été mixé par Ryan Hewitt, qui a travaillé avec les Red Hot Chili Peppers, rien que ça.

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1: Bonjour et bienvenue à toutes et à tous sur Radio Aviva. Aujourd'hui, nous vous proposons une émission consacrée à un sujet essentiel, la protection de l'enfance et la prévention des situations de maltraitance. Un thème fort, parfois difficile, mais fondamental pour les professionnels comme pour le grand public. Pour en parler, nous recevons deux bénévoles de l'association Enfance et Partage, Claude Laribaud et Nathalie Pavlista. Bonjour.
2: Bonjour.
1: Vous allez nous présenter un nouvel outil au sein de votre association, le module PRESA, qui signifie prévenir, repérer, écouter, signaler et agir. Un dispositif destiné notamment aux professionnels de la petite enfance pour mieux comprendre et mieux agir face aux situations préoccupantes des enfants. Déjà, j'ai une première question. Pouvez-vous nous présenter votre association et sa mission ?
2: Alors, Enfance et Partage est donc une association qui lutte contre la maltraitance qui est faite aux enfants depuis environ une cinquantaine d'années. C'est une association qui est reconnue d'utilité publique et pour lutter, nous disposons de plusieurs moyens. Nous sommes répartis dans toute la France en une vingtaine à peu près de comités. Le siège d'Enfance et Partage se trouvant à Paris. Alors, en ce qui concerne Montpellier, nous avons un local dans lequel nous recevons d'éventuelles visites de personnes qui sont désireuses de déposer un signalement d'enfance maltraitée. Nous y sommes. Alors d'abord, nous sommes au 27 avenue Louis Blanc. Et nous avons pour numéro de téléphone le 0467 60 30 30. Alors, le lundi, nous sommes présents. Nous sommes présents de 13h30 à 16h30. Et le jeudi, nous sommes présents de 13h à 16h. Le reste du temps, nous avons un répondeur sur lequel les gens qui veulent nous appeler pour nous signaler une maltraitance quelconque déposent leurs demandes et nous répondons, nous suivons régulièrement tous les messages qui nous sont laissés sur le répondeur et nous y répondons dans la mesure de nos moyens.
1: D'accord. Merci Claude. Est-ce que vous avez des actions que vous menez au quotidien concrètement ?
2: Alors d'abord, concrètement, si vous voulez, quand nous recevons tout simplement un signalement, les interlocuteurs que nous avons en présence ou au téléphone ont souvent des demandes un petit peu diverses. Quelquefois, ça peut être simplement une demande de conseil, une demande de marche à suivre. Mais plus, on va dire, de manière plus aiguë, il peut s'agir de signalements subis par des enfants. Et à ce moment-là, effectivement, nous disposons d'instruments, de moyens, si vous voulez, concrets, pour les aider. Nous pouvons les aider dans deux directions. Je ne sais pas si je réponds à votre question.
1: Si, oui, si, bien sûr.
2: Alors, nous pouvons donc les aider dans deux directions. Une direction, nous pouvons aider les enfants et les adultes. Par l'intervention d'une psychologue et nous pouvons également les aider dans un cheminement qui serait un cheminement vers un jugement, si D'accord. vous voulez, éventuel, qui peut être entamé. Voilà. Donc, en ce qui concerne la psychologue, elle peut fournir deux types d'aide. Elle peut prendre les enfants individuellement, donc des enfants qui en ont besoin évidemment individuellement. Et par ailleurs, elle conduit un groupe de paroles de parents non auteurs de violences sur leurs enfants ou d'adultes qui, pendant leur enfance, auraient été violentés mais n'auraient jamais passé le pas de la parole.
1: D'accord.
2: Voilà.
1: Et dans quel type de structure vous intervenez globalement ?
3: Alors, pour ce qui concerne l'outil PRESA, nous intervenons auprès des professionnels qui sont en charge d'enfants. Parce qu'on s'est rendu compte qu'en fait, il y avait des enfants qui n'avaient aucun autre interlocuteur que leurs parents et les professionnels, que ce soit des enseignants, des animateurs, des orthophonistes, des infirmières. Ce sont des personnes qui sont au plus proche des enfants et qui peuvent recueillir la parole de l'enfant.
1: D'accord.
3: Voilà, donc nous intervenons auprès de ces structures et auprès aussi d'étudiants en formation pour ces métiers-là.
2: Métiers du soin.
1: Et quelles sont les difficultés les plus fréquentes qu'on va rencontrer sur le terrain, justement ?
3: En tant que... concernant l'intervention ?
1: Exactement, oui.
3: Alors, la difficulté, en fait, c'est de trouver des structures pour faire ces interventions. C'est un vrai travail de recherche pour faire connaître notre association, justement, et pour contacter les gens et leur permettre après d'accepter de faire cette intervention auprès de leurs élèves ou auprès de leur personnel.
1: D'accord.
3: Voilà.
1: Et j'allais y venir. Comment votre association accompagne-t-elle les victimes après un signalement ?
3: Alors, l'association, en fait, accompagne les victimes par un travail d'écoute et une orientation. Une orientation, donc comme Claude vous l'a dit, vers des psychologues. On a deux psychologues dans l'association qui travaillent pour l'association et qui peuvent faire des suivis de victimes. On a aussi mis en place un groupe de parole pour des adultes qui ont été auteurs qui ont été abusés dans leur enfance et non réparés, ou pour des parents qui sont parents d'enfants victimes. Voilà, donc
2: et
3: là, on leur propose...
2: Non auteurs,
3: voilà.
1: Ok. Écoutez, merci à vous pour vos réponses. On va faire une petite pause musicale et on se retrouve dans un instant sur Radio Aviva 88.

0: De retour sur Radio Aviva 88 FM, nous sommes toujours en compagnie de Nathalie Pavlista et Claude Laribaud, deux bénévoles de l'association Enfance et Partage, pour parler du nouvel outil de l'association, le PRESA, qui signifie prévenir, repérer, écouter, signaler et agir. Nous allons maintenant parler de l'outil en lui-même. Claude, Nathalie, on entend le PRESA, on entend l'acronyme, mais qu'est-ce que c'est et à quoi sert-il cet outil concrètement ?
1: Alors, il va servir pour nous à essayer de prévenir toutes les formes de maltraitance et de violence qui sont imposées aux enfants. Alors, de quoi parle-t-on quand on parle de violence ? D'abord, il faut se souvenir qu'il y a une violence qui est en quelque sorte en chacun de nous. C'est-à-dire, cette violence, elle est assimilable finalement au désir de vivre. Et cette violence fondamentale, elle est tout simplement éduquée petit à petit, normalement, et elle se transforme en une agressivité constructive, une agressivité qui permet de construire à quelqu'un sa vie. Alors le problème tient à ce que parfois cette violence dégénère en chacun de nous. Elle peut dégénérer en chacun d'entre nous pour une raison quelconque. Et à ce moment-là, ce qui est visé, c'est quelque chose de tout autre. C'est finalement la mise en place de quelque chose qui permet de faire exploser le territoire de l'autre. Il s'agit toujours de réduire l'autre. Quelle que soit la forme que prend cette violence, il s'agit de réduire l'autre, voire de le mettre à mort symboliquement, voire malheureusement, compte tenu de tout ce qu'on entend, concrètement.
0: Pourquoi avoir construit ce dispositif autour de 5 étapes ?
2: Alors, mais en fait, les 5 étapes dans l'acronyme PRESA, vous avez le P de prévenir. Donc voilà, c'est ce que dit Claude. Pourquoi est-ce qu'on doit prévenir ? C'est pour protéger les enfants, en fait. Ensuite, il y a repérer. Donc, on va expliquer en fait aux professionnels comment on repère ces violences. Tous ces professionnels vont être au plus proche des enfants, mais ils sont souvent pris par leur métier, les tâches qu'ils ont à faire dans leur métier. Et on est souvent, moi j'étais moi-même enseignante avant, et par exemple, je n'ai pas vu dans ma classe, d'après le rapport de la Civise, il y a 3 enfants par classe victimes de violences sexuelles que je n'ai pas vu tout au long de ma carrière. Parce que je n'étais pas assez peut-être en vigilance et que les signes sont souvent difficiles à repérer. Voilà, donc cet outil permet aussi à permettre aux professionnels d'être un peu dans un état d'alerte pour pouvoir repérer ces signes.
0: Et comment vous l'avez su, cette information par exemple ?
2: L'information
0: concernant votre passé et sur le fait de pouvoir repérer ces agissements que vous avez
2: pris. Eh ben, je l'ai su, en fait, j'en ai pris conscience après le rapport de la Civise. Et quand j'ai pris conscience de ça, c'est ce qui m'a donné envie. Et je me suis dit, j'ai une autre mission à faire maintenant à la retraite. C'est d'aller sensibiliser tous ces publics en charge d'enfants à cette thématique qui est quand même, qui fait un petit peu l'actualité. Et heureusement, quelque part, maintenant qu'on en parle de plus en plus, pour que le public, les professionnels comme les personnes individuelles soient à l'écoute de ces enfants pour les aider à grandir.
0: Et à qui s'adresse principalement cet outil ?
2: Alors, ce sont plutôt des professionnels. Donc, il va y avoir les enseignants, les animateurs périscolaires. Nous avons fait une intervention la semaine dernière auprès d'une association d'orthophonistes qui n'ont aucune formation sur les violences faites aux enfants dans leur cursus à l'école. Nous sommes intervenus aussi auprès d'étudiants, éducateurs jeunes enfants. Nous sommes intervenus auprès de personnel de crèche. Nous essayons de toucher le maximum de professions pour sensibiliser le public à cette cause et au repérage et leur expliquer aussi comment on peut signaler et surtout qu'il n'ait pas peur de signaler. La difficulté, c'est on demande pas en fait à la personne qui signale d'enquêter, on lui demande de signaler, de recueillir la parole d'un enfant parce qu'il a repéré quelque chose et ensuite de signaler.
0: C'est la question que j'allais vous poser justement. L'étape du signalement, elle peut être impressionnante pour le grand public. Qu'est-ce que vous allez leur dire pour les rassurer ?
2: Alors on va leur dire déjà que c'est un devoir de tout citoyen de signaler des faits de maltraitance. Et en fait, on va leur dire que on leur demande pas de faire un travail d'enquête. On leur demande juste de recueillir la parole de l'enfant le plus objectivement possible. Donc c'est via un formulaire qui s'appelle une information préoccupante. Donc c'est un formulaire à remplir où le professionnel recueille la parole de l'enfant le plus objectivement possible. Cet outil, cet imprimé est transmis ensuite à un service qui s'appelle le SDIP, qui se trouve au département. Et qui peut être aussi fournisseur de conseils. Par exemple, si un professionnel hésite ou a peur de faire ce signalement, il peut contacter le SDIP qui va lui donner des conseils.
0: Claude, Nathalie, comment apprendre aujourd'hui à écouter un enfant sans le mettre en difficulté et sans influencer sa parole ?
1: Alors écouter, ce n'est pas seulement entendre, évidemment. Et c'est vrai que c'est un exercice extrêmement difficile. Quand on écoute, il s'agit de se mettre en quelque sorte à la disposition, presque comme une éponge face à l'enfant, et de lui poser finalement, de ne poser aucune question fermée. Il s'agit de dire à l'enfant, je t'écoute et je te crois.
2: Ah, il faut demander à l'enfant de raconter,
1: raconte ce qui t'est arrivé. Ce qui t'est arrivé.
2: Et pas qui t'a fait ça, voilà. Par exemple.
1: Et raconte-moi, et de l'écouter dans la mesure du possible, de la manière la plus objective possible. On peut dire aussi à l'enfant, je vais prendre des notes pour ne rien oublier de ce que tu peux me dire. Parce que c'est très important que tu aies parlé. C'est extrêmement courageux que tu sois venu parler et je respecte ta parole et je veux la garder tout entière.
0: C'est très bien, on va juste redonner les informations de l'association. On peut vous joindre au 04 67 60 30 30, le répondeur fonctionne, et également au 27 boulevard Louis Blanc à Montpellier. Le numéro du CRIP également 04 67 67 65 62. Nathalie, Claude, merci beaucoup. Merci pour vos réponses. Cette émission est maintenant terminée. 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
1: Merci à vous.
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1: Nicolas Badou, bonjour.
2: Bonjour.
1: Vous êtes illustrateur et vous venez de publier L'Enfer, que vous avez publié donc chez Sarbacane. L'Enfer, c'est quelque chose d'extraordinaire. Et c'est surtout pour ce personnage qui s'appelle Marcel, le moyen de devenir petit à petit.
2: Oui, c'est ça. C'est l'enfer, c'est son enfer à lui, on va dire. Ça devient aussi notre enfer parce que l'histoire est racontée de son point de vue. Et c'est un personnage qui va sombrer progressivement dans la folie, dans la psychose, voilà, qui va passer par un processus assez long comme ça. Et on le suit au fur et à mesure, quoi, dans ses pérégrinations, on va dire.
1: Et alors, il commence par une crise de jalousie.
2: C'est ça, voilà. Il croit que sa femme le trompe avec le garagiste du village, et de là naît effectivement une crise de jalousie qui va le mener en fait à lui remettre finalement en question aussi sa propre sa propre masculinité finalement vis-à-vis du garagiste qui est un canon de beauté alors que Marcel finalement qui est joué par Reggiani voilà il est pas il estime lui-même, je pense qu'il fait pas de poids face à ce garagiste, et il va se poser des questions, voilà, et au fur et à mesure, et oui, ça peut partir assez loin, on va dire, ouais.
1: Alors, vous avez choisi le début des années 60, mais ce n'est pas pour rien, puisqu'il s'agit d'un film, plutôt une adaptation d'un film qui a été inachevé, de Henri-Georges Clouzot. Et donc, même les dialogues sont de Clouzot.
2: C'est ça. Oui, c'est vraiment un projet qui est issu du tournage raté de L'Enfer, donc film d'Henri-Georges Clouzot, qu'il a tourné en 1964. Et ce film, enfin ce tournage n'a jamais abouti. Et je suis parti vraiment à la fois des images qu'il avait pu tourner, des rushs qui existaient, de son scénario aussi qui lui avait une fin, on va dire, et des décors ainsi que des personnages. Voilà, donc j'ai respecté aussi tout le casting, des premiers rôles au second rôle. Voilà.
1: Alors, qui étaient les personnages, plutôt les rôles?
2: Alors, il y a Romy Schneider qui jouait Odette, la femme de Marcel. Marcel, comme je disais tout à l'heure, donc est joué par Serge Reggiani. Il y avait d'autres rôles, d'autres grands acteurs, on va dire Jean-Claude Berck, pour ne citer que lui. Il y avait aussi Danny Carell, voilà. Et puis il y a même une des premières apparitions, on va dire, à l'écran de Claude Brasseur, je me suis trompé, qui joue un petit barman, voilà.
1: Alors, ce film, pourquoi a-t-il été inachevé?
2: Ce film, il a jamais été achevé parce que Henri-Georges Clouzot était un personnage, on va dire, assez excentrique, obsessionnel, qui était connu dans le monde du cinéma pour pousser ses acteurs et ses actrices en fait toujours à bout sur les plateaux ainsi que ses équipes, parce qu'il cherchait à chaque fois le meilleur d'eux, et il les poussait à bout. Et là, pour le coup, on va dire qu'il a été peut-être trop loin. C'était un film où il y avait un budget illimité avec des producteurs américains derrière.

0: il y avait un budget limité parce que c'est un film qui devait, au dire de, selon les producteurs, il devait révolutionner le monde du cinéma. Parce qu'il mettait en avant des procédés, des choses totalement novatrices pour l'époque, des jeux sur voilà des effets spéciaux assez hallucinants, on va dire. C'était un grand fan d'art cinétique. Du coup, il voulait se servir de ça pour faire un film avec et pour exprimer aussi la folie avec ces séquences-là. Et voilà, le film s'est arrêté, le tournage s'est arrêté en plein milieu parce que à force d'avoir poussé tout le monde à bout, Sergio Zani a quitté le plateau en suite à une maladie, a priori une dépression. Et quelques jours après, Clouseau a fait un infarctus. Voilà, alors ça l'a pas tué, mais les producteurs ont dit stop, on arrête tout. Voilà, donc le film est resté allé en l'état, on va dire. Donc et ça a été remis en lumière par un documentaire qui date de 2009, donc qui s'appelle L'Enfer d'Henri-Georges Clouseau, tout simplement. Et c'est comme ça moi que j'ai connu ce projet de film inachevé, ce tournage maudit, parce qu'ils ont, on va dire, exhumé des rushs qui étaient totalement inédits pour l'époque et qui moi m'ont tout de suite donné l'idée de l'adapter de finir le film en quelque sorte, de reprendre le tournage 60 ans après.
1: Alors, j'ai vu dans l'illustration, qui est très intéressante, que vous vous mettez bien dans l'ambiance des années 60, du début des années 60, avec une deux chevaux, avec l'hôtel du lac, etc. Mais alors, ce qui m'a beaucoup surprise, c'est que tout est en noir et blanc, mais de temps en temps, des flashs de couleurs. Alors, comment expliquer cela?
0: Alors, c'est une bonne question. Ça, justement, c'est encore une fois dans l'idée de faire une adaptation assez puriste de cette œuvre, parce que Clouseau lui-même voulait tourner. Clouseau, c'est un grand adepte du noir et blanc, et là, c'était la première fois où il passait en couleur. Alors, de manière, on va dire, sporadique, parce qu'effectivement, comme vous le dites, l'idée de son film, c'était de tourner le réel en noir et blanc, en tout cas le quotidien, et la folie en couleur, pour faire simple. Voilà. Et donc il imbriquait comme ça à la fois du noir et blanc et d'un coup des scènes en couleur qui devaient, faut s'imaginer pour l'époque, pour des gens qui étaient habitués au cinéma de Clouseau à du noir et blanc très expressionniste, d'un coup des scènes de couleur qui surgissent sur l'écran, quoi. Donc quelque chose d'assez dingue pour l'époque, quoi. Et donc j'ai respecté ce procédé aussi avec des cases en couleur, voilà, au milieu de noir et blanc.
1: D'ailleurs, c'est extraordinaire parce que ces flashs de couleurs, c'est un monochrome. Monochrome rouge, monochrome orange, monochrome jaune. Mais chaque fois, on a l'impression d'avoir de la couleur qui se jette à la figure.
0: Oui, c'est ça. Ouais. Oui, ça a vraiment cet effet. En fait, ce qui est intéressant en bande dessinée, c'est de traiter la planche aussi comme une image en tant que telle. Et donc d'avoir aussi ces flashs lumineux, en tout cas ces flashs de couleurs, qui de la même manière qu'elles auraient dû surgir à l'écran, qu'elles puissent surgir sur les pages. Ouais.
1: Eh bien, Nicolas Badou, merci beaucoup pour cet ouvrage, L'Enfer, que vous avez publié chez Sarbacane. Et je vous souhaite un nouvel ouvrage.
0: Merci, oui, j'y travaille.
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2: Bonjour à toutes et à tous et bienvenue dans votre agenda. Voici les événements et les sorties à venir. Tous les week-ends, passez un moment convivial au Théâtre Beaux-Arts Tabar. Retrouvez des spectacles issus du Festival d'Avignon et les artistes toujours plus talentueux. La soirée ne s'arrête pas là, la buvette du théâtre vous propose de partager un bon moment avec les artistes. Profitez du tarif Youth pour assister à certains spectacles à seulement 6 euros. Et vous pouvez vous aussi monter sur scène. Des stages sont proposés tout l'été pour vous faire découvrir l'univers du théâtre. Montez au sommet de la tour Urban 5 et admirez la vue à couper le souffle. De là-haut, vous pourrez voir les Jardins des Plantes, le Pic Saint-Loup ou encore le Corum. Venez également découvrir l'intérieur de la cathédrale Saint-Pierre, la seule église médiévale de Lécussion ayant survécu aux guerres de religion. Les visites guidées sont organisées par l'Office de Tourisme. Toutes leurs informations sont sur leur site internet. Pour plus de fraîcheur, rendez-vous à la grotte de Clamouse, située dans les gorges de l'Hérault. Elle abrite de rares cristaux d'aragonite. Un voyage hors du temps qui vous fera découvrir la richesse de notre département. Des guides passionnés vous expliquent l'histoire de la grotte. La visite est proposée à partir de 13,50 €. Et pour plus d'aventures, vous pouvez tester le Spéléoparc et l'Escape Game. Première fois, première photo. C'est le nom de la nouvelle exposition du pavillon populaire. Jusqu'en novembre 2026, le musée célèbre l'esprit pionnier de la photographie. Des premiers clichés de grands photographes aux inventions insolites, la visite est l'occasion de plonger dans 200 ans d'histoire. Rendez-vous au pavillon populaire de l'esplanade Charles de Gaulle, la visite est gratuite. On termine l'agenda avec un peu de sport. À seulement 30 minutes de Montpellier, nous vous proposons de découvrir les anciens salins. À Villeneuve-les-Maguelones, un circuit de vélo vous permet de faire un tour de 13 km. En 2h30, vous pourrez voir des salins datant de l'Empire romain qui ont servi jusqu'en 1969. Et si vous êtes chanceux, vous pourrez même voir un groupe de flamants roses. C'était l'agenda des sorties de Radio Aviva. 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
1: Bonjour à tous. Le niveau des élèves français en chute libre. Le classement PISA qui mesure les résultats des jeunes de 15 ans au sein de l'OCDE a été publié aujourd'hui et le bilan n'est pas bon. Les moyennes de la France et de l'OCDE atteignent leur niveau le plus bas jamais enregistré en 20 ans. En compréhension de l'écrit notamment, la moyenne baisse de 18 points et décroche de plus de 40 points en 10 ans. Les pompiers mettent la pression sur le gouvernement. Après avoir été en première ligne cet été sur le front des incendies, ils sont appelés à faire grève aujourd'hui. Ils dénoncent le manque de moyens et d'effectifs. Le préavis de grève est déposé jusqu'au 20 octobre. Une grande journée de manifestation nationale est annoncée pour le 29 septembre. La Tour Eiffel vient de rouvrir ses portes. Le monument était inaccessible hier après un mouvement de grève des salariés. Il dénonce en effet les conditions d'organisation d'une visite d'une délégation hindoue. Une visite pendant laquelle les femmes ont été tout simplement écartées. L'exploitant reconnaît que ces conditions n'auraient pas dû être acceptées. Le mouvement hindou, de son côté, a présenté ses excuses. Un nouveau musée cambriolé en France. Plusieurs individus ont réussi à pénétrer très tôt ce matin au sein du musée Renoir à Cagnes-sur-Mer près de Nice. Selon plusieurs médias, 4 œuvres au moins auraient été dérobées, dont une abandonnée a été retrouvée. Le préjudice lui est estimé à 9 millions d'euros. Les images de vidéosurveillance montreraient 2 individus découpant des tableaux. Une nouvelle attaque russe sur l'Ukraine. De fortes explosions ont été entendues cette nuit dans la capitale. Le bilan est d'au moins 2 morts et 7 blessés. Cette attaque russe est la première depuis 3 nuits après l'expiration d'une trêve réciproque annoncée par Moscou et Kiev le temps d'une visite des émissaires américains. Et puis on termine avec un mot de tennis. C'est le dernier Français encore en lice à l'US Open sort par la grande porte en 8e de finale. Arthur Géas s'est battu jusqu'au bout, mais il a fini par s'incliner en 5-7 face au Néerlandais Botic van de Zandschulp. Un match très disputé qui a duré plus de 5h13. Il n'y a désormais plus de Français en lice à l'US Open. Excellent début de journée à tous.

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1: Bonjour Laurent Brunel, on vous retrouve ici à Montpellier et c'est un rare privilège. Vous venez dédicacer chez nos amis de Soramps, librairie, place de la Comédie, le roman numéro 10, je crois, si je ne m'abuse, et qui porte un nom magique, Un monde presque parfait. Alors, Laurent Gounel, on vous connaît depuis, vous êtes né en août 66, et je sais que vous souhaitiez en 2008 être l'homme qui voulait être heureux. Le temps a passé. Est-ce que d'abord vous êtes heureux d'être à Montpellier aujourd'hui et est-ce que en effet, à force d'écrire et vous dites souvent que vous écrivez un peu n'importe quand et même la nuit ça vous prend etc. Les idées arrivent, l'illumination arrive. Est-ce que le fait d'écrire ces romans, en effet, ça vous rend heureux et en quelque part ça vous fait exister dans ce monde en donnant aussi du bonheur et des éclaircissements aux gens. On vous écoute, Laurent Gounel.
2: Merci beaucoup. Alors oui, très heureux d'être à Montpellier aujourd'hui, accueilli par toutes ces belles personnes chaleureuses et un soleil radieux, c'est quand même agréable. Alors pour répondre à votre question, en fait, ce qui me rend heureux dans le fait d'écrire, c'est le sentiment d'être à ma place. C'est-à-dire, je pense que chaque être humain a des talents très différents les uns des autres, on est tous différents. Et je pense que ces talents sont associés à une forme de mission entre guillemets qu'on aurait en venant sur Terre, qui donnerait du sens à notre existence. Et donc chacun, en découvrant ses talents, parce que parfois les talents restent cachés pour les gens, et bien en fait chacun peut découvrir sa mission et en fait découvrir quelle est sa place. Et ça c'est quelque chose d'assez précieux dans la vie, parce que quand on se sent à sa place, c'est-à-dire qu'on effectue des actes qui ont du sens pour nous, parce qu'ils correspondent à la mise en œuvre de nos talents, de nos compétences, de ce qu'on sait faire, de ce qu'on peut apporter au monde, et bien en fait là il y a un certain épanouissement, il y a une forme de réalisation de soi. D'ailleurs, l'expression est intéressante, parce qu'on parle de se réaliser pour parler d'épanouissement. Et je pense que l'être humain se réalise en réalisant certaines choses, en effet.
1: Alors, il y a aussi un paradoxe, c'est que vous avez été consultant en relations humaines pendant 15 ans, si je ne m'abuse. C'est vrai que c'est une approche vis-à-vis de la littérature, vis-à-vis d'être romancier un peu plus tard. C'est quand même une approche un peu paradoxale, être consultant en relations humaines, parce que c'est plutôt on va vers les gens, mais sans écrire, c'est-à-dire on a vraiment des relations directes, sans avoir besoin de faire un roman.
2: Oui, c'est amusant que vous disiez ça, parce que moi j'ai toujours vu le point commun entre ces deux métiers que j'ai exercés l'un après l'autre, puisque le point commun pour moi c'est le partage. En fait, quand j'étais consultant, je partageais des informations, j'aidais à résoudre des conflits, par exemple, ou j'aidais les personnes à se sentir plus épanouies dans leur métier. J'intervenais essentiellement professionnellement. Et aujourd'hui, je partage toujours, mais par l'écrit, c'est un autre médium quelque part, mais l'intention est la même. Vous voyez, l'intention, c'est d'apporter ma petite pierre à l'édifice pour faire en sorte que les gens aillent mieux, que ce monde aille un peu mieux, quoi. Donc il y a peut-être une part de naïveté de ma part d'ailleurs, quoi. Et je pense que c'est utile quelque part à un moment donné aussi d'être un peu naïf, vous voyez, dans le sens bien intentionné, quoi, de croire en fait à ce qu'on peut apporter sans se dire c'est de l'utopie, voilà, ça sert à rien. Je pense que chacun a un rôle à jouer, en fait. Ça, c'est mon intime conviction, chacun a un rôle à jouer. Donc, c'est intéressant d'écouter son cœur, d'écouter ce qui est au fond de nous pour découvrir ce qu'on a apporté et après le mettre en œuvre.
1: Alors je vous rappelle qu'on écoute ici chez Soramps à Montpellier Laurent Gounel, qui est romancier, et son 10e roman, Un monde presque parfait. On va en parler maintenant parce que Laurent Gounel a imaginé le futur avec de l'intelligence artificielle, bien entendu, et puis des réguliers et des exilés. Donc des gens qui vivent bien, qui ont le savoir, peut-être même qui ne travaillent même plus parce qu'ils n'en ont plus besoin. Les intelligences artificielles travaillent pour eux. Et puis des exilés qui sont loin dans une île avec une fille qui s'appelle Eve et un David de régulier qui va se mettre en relation avec Eve. Est-ce qu'il y a vraiment, vous n'avez pas fait un parallèle avec le monde aujourd'hui, c'est-à-dire ceux qui vivent bien, ceux qui sont ils ont de l'eau, ils ont d'électricité, puis ceux qui sont, ils vont chercher de l'eau, puis est-ce qu'on n'est pas un peu dans ce paradoxe ou dans ce parallèle?
2: En fait, ce que j'ai surtout voulu faire, c'est pas tant d'écrire la société du futur, mais c'est en me positionnant dans un futur proche, hein, parce que c'est grosso modo ce monde dit régulier, c'est nous dans 5 ou 10 ans, en se positionnant et en invitant le lecteur à se positionner dans ce futur proche, c'est de prendre du recul sur nous, en fait, sur nous, sur notre société d'aujourd'hui, et sur la direction que l'on prend, afin que chacun puisse s'assurer que c'est une direction qui lui convient, et sinon pouvoir se réapproprier son existence. Donc oui, vous avez décrit ce monde un peu futuriste où les gens, la plupart des gens ne travaillent plus puisque leur métier en effet a été remplacé par l'intelligence artificielle. C'est une société du confort où on fait en sorte que les gens se sentent bien. Alors, ils sont chez eux, ils travaillent pas, ils passent leur journée avec des écrans. Ils sont même plus préparés à manger, tout leur est livré automatiquement. Et puis les exilés, sont des gens qui eux se sont dit oui, c'est bien joli tout ça, mais nous on veut aussi, au-delà de tous ces apports de la technologie, qui sont certes bien pratiques et donnent en effet du confort, on veut se réapproprier notre vie, notre nature humaine, et on veut aussi vivre près de la nature. C'est ce qui les a amenés à partir, donc il y a eu une sécession, ils ont occupé une île qui était déserte jusque-là, et puis, à partir de là, les deux communautés s'ignorent. Je dirais, il n'y a pas de tension, mais ils s'ignorent. Et pourquoi j'ai décrit ça? Parce que, hormis le fait qu'il est possible que ça survienne à l'avenir, au-delà de ça, je pense qu'à une époque où on est quand même très clivant, je trouve que la société devient de plus en plus clivante, on oppose les gens les uns contre les autres. Moi, ce qui m'intéresse, c'est plutôt de savoir qu'est-ce qu'il y a de bien à prendre dans chaque modèle. Je pense pas que ce soit détienne la vérité. Je pense que chacun détient une part de la vérité. Et en l'occurrence, c'est l'un des messages que porte ce roman. C'est-à-dire, vous voyez, par rapport à l'évolution technologique de la société, il y a de très bonnes choses à prendre dans la technologie, de très bonnes choses à prendre dans ces applis qui nous aident au quotidien, à décider notre itinéraire sur la route, par exemple. En parallèle, c'est utile aussi de rester en contact avec soi-même, avec son corps, d'écouter nos intuitions, d'écouter nos envies profondes, et aussi de conserver notre pouvoir de décision. Et en fait, c'est ça le vrai thème du roman. C'est-à-dire, on tend aujourd'hui, en 2024, on tend à abandonner petit à petit notre pouvoir de décision au profit de ces applis. On décide de moins en moins, et puis en parallèle, la société décide de plus en plus pour nous. Quand je dis la société, c'est aussi bien le gouvernement que les entreprises qui mettent des normes ISO, ou l'Europe qui norme aussi les choses. Alors, ça part d'une bonne intention, c'est pour aider, je pense, les gens à aller dans le bon sens, à prendre les bonnes décisions. Et en même temps, en nous privant d'une partie de notre pouvoir de décision, on nous retire quelque chose qui est au cœur de notre humanité. Parce que décider, mais vraiment poser l'acte de prendre une décision, c'est quelque chose qui déjà nous permet d'exercer notre liberté. Ça, c'est pas anodin. D'ailleurs, c'est peut-être ce qui nous fait peur. Après, faut assumer sa liberté aussi. Et puis au-delà de ça, décider, c'est ce qui nous permet de grandir, d'évoluer. C'est-à-dire quand je décide, j'exprime qui je suis quelque part, et puis je me trompe aussi parce que parfois on prend des mauvaises décisions. Et du coup, on se retrouve embarqué sur un chemin où on va rencontrer des écueils, où on va parfois vivre l'échec. Et personne n'aime ça. Et en même temps, paradoxalement, c'est assez précieux parce que ce sont ces difficultés et même ces échecs qui nous font grandir, qui nous forcent quelque part à entrer en contact avec nous-mêmes pour savoir qu'est-ce qu'on a au fond de nous, qu'est-ce qu'on a dans le ventre, qu'est-ce qu'on a comme envie profonde. Et puis, ça nous permet de nous réinventer. Donc, vous voyez, décider, y compris quand ça nous mène à l'échec, nous permet de nous réinventer. Donc ça, c'est assez précieux. Et c'est pour ça qu'il faut se méfier d'une société du confort où on mettrait toutes ces applis à notre disposition pour décider à notre place dans le but de prendre de meilleures décisions. Mais du coup, par la même, nous priver de tout ça.
0: La suite de votre émission, après une courte pause musicale.

0: retour dans Marque Page où nous retrouvons Bernard Montanari avec Laurent Gounel, romancier, pour son livre Un monde presque parfait.
1: Alors j'avais entendu aussi que le mal existe, c'est pour menacer le bien et pour que le bien se manifeste dans toute sa beauté. Donc il faut exercer sa liberté, décider, évoluer, même si on a des échecs, ça fait apprendre tous les humains. C'est un peu lève-toi et marche pour tous les humains. Quand il faut se forcer, et des moments c'est pas facile, éveiller les consciences, alerter les consciences, retrouver son pouvoir de décision. Donc dans ce livre, Laurent Gounel, Un monde presque parfait, vous évoquez ces thèmes aussi, le fait d'aller à la rencontre. Donc c'est David qui va retrouver Ève, parce qu'elle possède un document, elle a hérité d'un document ou de quelque chose qui menacerait la première communauté, et donc en tant qu'exilée, elle menace avec un document dont elle hérite. C'est quelque chose de petit vis-à-vis d'elle, parce que elle ne fait que hériter d'un papier avec quelque chose, mais pour les autres, c'est gros et c'est menaçant. Et c'est peut-être ça que vous avez voulu nous dire, c'est de, il y a peut-être aussi des choses que possèdent les uns et qui peuvent aussi déterminer le futur des autres.
2: Oui, tout à fait, des choses qui parfois nous semblent anodines. Et donc, le fait qu'elle détienne ce papier, qu'elle hérite de son oncle, qui était un sociologue dans l'autre société, donc chez les réguliers, va faire naître en fait une intrigue entre les deux. C'était en fait, c'est écrit un petit peu comme un roman policier, puisque en fait, il y a une enquête à résoudre avec le gouvernement des réguliers qui veut tout faire pour remettre la main sur ce document. Et donc faire en sorte que, donc on envoie David qui est missionné pour la convaincre de venir vivre en territoire régulier, pour que ce document dont elle héritera, parce qu'elle l'a pas encore en fait, eh bien qu'elle hérite de ce document en territoire régulier pour que le gouvernement puisse le préempter en fait. Donc il y a toute une enquête, et puis surtout il y a la confrontation des deux modèles du monde. C'est là chacun va essayer de convaincre l'autre que évidemment son modèle est le plus parfait.
1: Alors sur Radio Aviva, on était très heureux d'avoir avec nous cet après-midi un grand écrivain français, un grand romancier, parce qu'il écrit des romans passionnants, et tous les gens que je vois là, cette dédicace, les compliments, les beaux compliments qu'ils vous font, sincèrement, ça fait chaud au cœur, ça fait extrêmement plaisir, et vous êtes un personnage très sympathique, très souriant, et votre roman, Laurent Gounel, Le monde presque parfait, va devenir sûrement un best-seller en France, peut-être à travers le monde. C'est ce que vous souhaite toutes les personnes qui écoutent Radio Aviva à Montpellier, à Perpignan et à Nîmes, et encore, on vous souhaite un bon séjour à Montpellier, et merci d'avoir répondu aux questions de Radio Aviva. On vous remercie.
2: Merci beaucoup, c'était un plaisir et très belle journée à tous.
1: Merci Laurent Gounel.
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1: Bonjour à toutes et à tous et bienvenue dans votre agenda. Voici les événements et les sorties à venir. Tous les week-ends, passez un moment convivial au Théâtre Beaux-Arts Tabar. Retrouvez les spectacles issus du Festival d'Avignon et les artistes toujours plus talentueux. La soirée ne s'arrête pas là, la buvette du théâtre vous propose de partager un bon moment avec les artistes. Profitez du tarif Youth pour assister à certains spectacles à seulement 6 euros. Et vous pouvez vous aussi monter sur scène. Des stages sont proposés tout l'été pour vous faire découvrir l'univers du théâtre. Montez au sommet de la tour Urbaine 5 et admirez la vue à couper le souffle. De là-haut, vous pourrez voir les Jardins des Plantes, le Pic Saint-Loup ou encore le Corum. Venez également découvrir l'intérieur de la cathédrale Saint-Pierre, la seule église médiévale de Lécution ayant survécu aux guerres de religion. Les visites guidées sont organisées par l'Office de Tourisme. Toutes leurs informations sont sur leur site internet. Pour plus de fraîcheur, rendez-vous à la grotte de Clamouse. Située dans les gorges de l'Hérault, elle abrite de rares cristaux d'aragonite. Un voyage hors du temps qui vous fera découvrir la richesse de notre département. Des guides passionnés vous expliquent l'histoire de la grotte. La visite est proposée à partir de 13,50 €. Et pour plus d'aventures, vous pouvez tester le Spéléopark et l'Escape Game. Première fois, première photo. C'est le nom de la nouvelle exposition du pavillon populaire. Jusqu'en novembre 2026, le musée célèbre l'esprit pionnier de la photographie. Des premiers clichés de grands photographes aux inventions insolites, la visite est l'occasion de plonger dans 200 ans d'histoire. Rendez-vous au pavillon populaire de l'esplanade Charles de Gaulle, la visite est gratuite. On termine l'agenda avec un peu de sport. À seulement 30 minutes de Montpellier, nous vous proposons de découvrir les anciens salins. À Villeneuve-les-Maguelones, un circuit de vélo vous permet de faire un tour de 13 km. En 2h30, vous pourrez voir des salins datant de l'Empire romain qui ont servi jusqu'en 1969. Et si vous êtes chanceux, vous pourrez même voir un groupe de flamants roses. C'était l'agenda des sorties de Radio Aviva. 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
1: Bonjour à tous. Le niveau des élèves français en chute libre. Le classement PISA qui mesure les résultats des jeunes de 15 ans au sein de l'OCDE a été publié aujourd'hui et le bilan n'est pas bon. Les moyennes de la France et de l'OCDE atteignent leur niveau le plus bas jamais enregistré en 20 ans. En compréhension de l'écrit notamment, la moyenne baisse de 18 points et décroche de plus de 40 points en 10 ans. Les pompiers mettent la pression sur le gouvernement. Après avoir été en première ligne cet été sur le front des incendies, ils sont appelés à faire grève aujourd'hui. Ils dénoncent le manque de moyens et d'effectifs. Le préavis de grève est déposé jusqu'au 20 octobre. Une grande journée de manifestation nationale est annoncée pour le 29 septembre. La Tour Eiffel vient de rouvrir ses portes. Le monument était inaccessible hier après un mouvement de grève des salariés. Ils dénoncent en effet les conditions d'organisation d'une visite d'une délégation hindoue. Une visite pendant laquelle les femmes ont été tout simplement écartées. L'exploitant reconnaît que ces conditions n'auraient pas dû être acceptées. Le mouvement hindou, de son côté, a présenté ses excuses. Un nouveau musée cambriolé en France. Plusieurs individus ont réussi à pénétrer très tôt ce matin au sein du musée Renoir à Cagnes-sur-Mer, près de Nice. Selon plusieurs médias, 4 œuvres au moins auraient été dérobées, dont une abandonnée a été retrouvée. Le préjudice lui est estimé à 9 millions d'euros. Les images de vidéosurveillance montreraient 2 individus découpant des tableaux. Une nouvelle attaque russe sur l'Ukraine. De fortes explosions ont été entendues cette nuit dans la capitale. Le bilan est d'au moins 2 morts et 7 blessés. Cette attaque russe est la première depuis 3 nuits après l'expiration d'une trêve réciproque annoncée par Moscou et Kiev le temps d'une visite des émissaires américains. Et puis on termine avec un mot de tennis. C'est le dernier Français encore en lice à l'US Open. Sort par la grande porte en 8e de finale. Arthur Géa s'est battu jusqu'au bout, mais il a fini par s'incliner en 5-7 face au néerlandais Botic van de Zandschulp. Un match très disputé qui a duré plus de 5h13. Il n'y a désormais plus de Français en lice à l'US Open. Excellent début de journée à tous.
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0: Bonjour et bienvenue à Swing Doctors, Radio Aviva 88 FM. Et bonjour Nicolas.
1: Bonjour Arthur, bonjour à tous.
0: Oui, bon, tu sais, dans le futur, on va peut-être réécouter cette émission comme rediffusion. Sûrement. C'est embarrassant, mais parce que nous sommes en plein dans le début d'une année d'élection.
1: Ah oui, c'est pas fou.
0: Et donc tout le monde parle de quoi ? Il parle de changement.
1: C'est ça.
0: C'est changement.
1: Est-ce qu'on va changer, nous aussi?
0: Oui, on va tout changer, on va tout bousculer. Mais tu sais, pour changer, je vais revenir à un titre que j'ai déjà joué une fois, mais on m'a demandé de rejouer. Parce que c'est un titre de Fats Waller qui est sorti dans le milieu des années 35. Et si tu n'as pas un appareil pour jouer les 78 tours, tu peux pas l'entendre. Parce que c'est... Et donc, ça a été transformé de 78 tours par un copain à moi. Et donc, nous, les auditeurs à Radio Aviva peuvent l'entendre. Et on m'a demandé de réécouter. Et donc, c'est « You meet the very nicest people ». Tu rencontres les plus gentils gens dans tes rêves. On y va avec Fats Waller.
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Ah oui, ça c'est Fats Waller. Et derrière lui, il y avait Al Casey qui, il y a peut-être une dizaine d'années, est venu ici en France et a joué avec des musiciens français, Michel Past en particulier, qui est de notre région ici. Et maintenant, on va continuer avec le grand Louis Armstrong, A Little Girl. On y va.

0: oui, ça c'était un très très très bon groupe avec Louis Armstrong, boy, avec Vic Dickinson qui était à la trombone et Barney Bigard, clarinette, Zudie Singleton était à la batterie, oui, formidable, c'était une époque. Et bon, ça c'était en 1946 avec Louis Armstrong and his Hot Seven. Et on va continuer aussi, celui-là a été transformé de 78 tours. Et maintenant, on va réécouter les deux disques que je viens de passer. On les a déjà écoutés dans un programme avant. Tu sais, je n'aime pas trop jouer les mêmes choses,
1: mais
0: là, c'est les 18 tours. Tu ne peux pas les entendre autrement, pratiquement. Et c'est pratiquement impossible de les avoir. Et ici, un autre, c'est avec Dick Cathcart, qui est un grand trompettiste, presque inconnu, avec Nick Fatou à la batterie, Matty Matlock, clarinette. Et on va l'écouter Till We Meet Again, Dick Cathcart.

Ah, je trouve ça formidable. Ça aussi, ça a été transféré de 78 tours. Sans ça, tu peux pas l'entendre parce que ce n'est pas disponible. Till We Meet Again, Dick Cathcart au cornet. Bon, maintenant, on va écouter un de mes pianistes favoris. C'est Merrill Cook, K-O-C-H, mais lui, il prononce Cook. Et il est entouré d'un très bon groupe avec Nick Fatou à la batterie, avec John Thomas à la trompette, Eddie Miller aux hanches. Et on va écouter Wolverine Blues. On y va.

Ah oui, ça c'était un groupe mené par Merle Cook. Quel son joyeux, formidable. On va écouter maintenant un homme de spectacle qui était aussi clarinettiste. Il s'appelait Ted Lewis et c'était peut-être un des hommes de spectacle dans le jazz le plus connu et le plus fougueux et le plus drôle. Et aussi, il était compétent à sa façon. Les critiques ont un tout petit peu été jaloux de son succès comme homme de spectacle, mais Ted Lewis, quand même, s'est entouré avec des très bons musiciens et il savait quand même, s'il ne savait pas chanter, il savait déclamer une chanson. Et on va écouter un exemple. Dip your brush, c'est-à-dire mettez ta brosse dans la peinture de la joie. On y va avec Ted Lewis.

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1: Oui, ça c'était Ted Lewis. On peut pas l'empêcher, hein. Il était plein de fougue et c'était mettez ta brosse dans le, sur les rayons de soleil, c'est-à-dire dans la joie. Et bon, il a encouragé. C'était Benny Goodman qui a pris ce solo et Muggsy Spanier qui a pris le solo de trompette. On va continuer maintenant avec Digby Fairweather, qui est le porte-drapeau du jazz en Angleterre et depuis très longtemps maintenant, et trompettiste. Et on va l'écouter avec son groupe jouer Swing That Music. On y va.

Oui, ça c'était formidable. C'était Digby Fairweather, grand trompettiste anglais, et un joli titre Louisiana. On va maintenant écouter le tromboniste Bob Havens. Bob Havens qui a fait un album et avec Connie Jones à la trompette et Hal Smith à la batterie, entre autres. Back home in New Orleans, de retour à la Nouvelle-Orléans, et c'est Bob Havens qui a été connu parce qu'il a beaucoup joué in the Lawrence Welk Orchestre, qui était un orchestre de spectacle qu'on voyait à la télévision, et on l'a critiqué d'avoir vendu son âme, mais quand même, il a bien toujours resté dans le style jazzistique quand il jouait, et on peut l'écouter ici maintenant avec Monday Date, qui est un titre qui a été composé en partie par Bing Crosby, le grand chanteur. Donc voici Bob Havens et son groupe. On y va.

0: Oui, très très bien fait. C'était Bob Havens lui-même qui a chanté. Lui était le tromboniste et le chef de cet orchestre. Maintenant, on va un peu changer un tout petit peu de registre et on va écouter quelqu'un vraiment du sud des États-Unis qui s'appelle Mose Allison. Et Mose Allison, c'est vraiment quelqu'un de singulier. Et on va, bon, il joue le piano, il chante. Et la meilleure chose, c'est de l'écouter. Don't Get Around Much Anymore. Ça, c'est un titre de Duke Ellington, chanté et joué par Mose Allison.
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1: C'était Mose Allison. Et Mose Allison jouait le piano et il a chanté derrière lui Addison Farmer, le bassiste, et Nick Stabulas à la batterie. Et ça veut dire « Don't get around much anymore ». Je ne sors pas beaucoup depuis quelque temps. Et maintenant, on va continuer avec Mose Allison avec « I hadn't anyone until you ». J'avais personne avant de te rencontrer. On y va.

très joli. C'est une jolie chanson composée par Ray Noble, chantée par Mose Allison. Et là, on est vraiment dans le sud des États-Unis avec Mose Allison qui vient de Mississippi. Et on peut entendre son accent du sud, vraiment. Et do nothing till you hear from me. Ne fais rien avant d'avoir un mot de moi. C'est un titre composé par Duke Ellington est joué par Mose Allison avec Addison Farmer à la basse et Ronnie Free à la batterie. On y va. 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

0: Ah oui, c'était Mose Allison qui a joué Blueberry Hill. Et c'est pas tous les jours qu'on entend ça vraiment jouer d'une façon jazzistique comme ça. Bon, on va quitter Mose Allison et on va revenir ici en France, tu sais.
1: Ah.
0: Je ne cesse jamais de dire qu'on a des trésors ici en France, des grands talents, n'est-ce pas?
1: Ah ben,
0: et tu sais, on a le maire de Fabrègues.
1: Non.
0: Si.
1: Mais incroyable.
0: Si, si, Claude Etienne.
1: Le maire de Fabrègues.
0: Qui était le maire, il était le maire de Fabrègues. Et c'est un saxophoniste de premier ordre. Et on va l'écouter avec un pianiste, Jean-Marc Fouché, qui est aussi un bassiste, mais il joue piano merveilleusement bien, avec contrebassiste de Montpellier, Jean-Pierre Barada, que tout le monde connaît ici, et à la batterie, Stéphane Beuvelet. Et on va l'écouter jouer un très, très joli titre de Kurt Weill, Speak Low. Et là, on peut dire, il n'y a pas beaucoup de maires en France qui pourraient faire ce que fait Claude Etienne. On y va.

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1: Bonjour à toutes et tous. Il avait été annoncé après les incendies historiques de cet été. Le gouvernement présente son projet de loi de modernisation de la sécurité civile au syndicat de sapeurs-pompiers en cette fin de matinée. L'intersyndical qui lance aujourd'hui un mouvement de grève de 6 semaines, appelant à être à la hauteur des enjeux. Les syndicats réclament plus de moyens humains et financiers. Une grande manifestation est prévue à Paris à la fin du mois. À Paris, encore la réouverture de la Tour Eiffel ce matin après une journée de grève. Les salariés ont dénoncé les consignes passées samedi dernier lors d'une visite d'un groupe religieux hindou. Les femmes employées du monument avaient été écartées et remplacées selon la CGT, ce qui provoque depuis une vive polémique. L'exploitant reconnaît que ces conditions n'auraient pas dû être acceptées. Un casse estimé à 9 millions d'euros dans les Alpes-Maritimes. Le musée Renoir à Cagnes-sur-Mer a été cambriolé tôt ce matin. 4 tableaux, des portraits du peintre impressionniste ont été découpés et emportés par 2 individus. Mais 2 de ces œuvres ont été retrouvées, abandonnées dans leur fuite, selon le maire Brian Masson, qui salue la réactivité des forces de l'ordre. Le décrochage est spectaculaire en France, comme dans tous les pays de l'OCDE. Le niveau des élèves de 15 ans baisse nettement, selon le rapport PISA publié aujourd'hui, rapport qui évalue les connaissances en français et en maths. La France perd une place et est désormais au 27e rang des 91 pays évalués. Une rencontre Trump-Zelensky, c'est ce que propose le président ukrainien pour évoquer la défense antimissile avec le président américain, alors que Kiev est visé par une nouvelle attaque aérienne la nuit dernière, des frappes russes qui ont fait au moins 2 morts et 7 blessés. Enfin, c'est reparti pour une nouvelle saison de Ligue des Champions, avec les premiers matchs de la phase de Ligue ce soir. Premier club français en lice, Lille qui reçoit le Betis Séville. À 21h, on suivra aussi le Real de Kylian Mbappé face à l'Inter Milan, avant de retrouver le champion en titre, le PSG, demain, qui recevra Bratislava. C'est la fin de ce flash. Bonne journée.

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2: Bonjour et bienvenue. Le 27 août dernier, la ville de Montpellier a inauguré la rénovation de la spirale de Germaine Richier. L'œuvre avait été dégradée en juin dernier. Pour lui redonner une beauté, les mécènes et donateurs particuliers ont mis la main à la poche. 70% des financements viennent d'eux, le reste de la métropole. Pour en parler, Éric Pinceau, le chargé de la culture à la métropole, appuie sur le recours au financement externe pour décorer les rues.
3: Voilà, comme l'a rappelé le président de la métropole, il y a un lien très fort entre Germaine Richier et la ville de Montpellier, puisque Germaine Richier, qui n'a sans doute pas de son temps été reconnue à la valeur de son talent, est honorée par cette spirale qui est mise aujourd'hui en exergue devant le musée Fabre. Et puis ce montage financier qui est très particulier, qui a été souligné, puisque c'est grâce au mécénat et bien sûr à la puissance publique, mais à hauteur de 30% seulement cette fois-ci, le mécénat nous a permis de mettre en avant cette belle œuvre et que les Montpelliéraines et Montpelliérains, et j'ai envie de dire les métropolitains, pourront découvrir pendant des années en déambulant sur l'esplanade.
4: Est-ce que c'est la direction que veut prendre la métropole, c'est de faire valoir beaucoup plus le mécénat pour la décoration publique?
3: Disons que ce type d'opération nous permet d'en faire plus. On en fait déjà beaucoup, hein, mais vous savez que les budgets culture que nous sanctuarisons, que nous défendons avec force, sont quand même limités par la conjoncture qui est difficile. Donc effectivement, si on a l'appui du mécénat, en plus de la force publique et de notre volontarisme, on arrivera à faire de très belles choses. On arrive déjà, je crois, à faire de très belles choses.
4: Il y a d'autres décorations Montpellier qui sont financées par le mécénat, par exemple?
3: Alors, on a débuté avec cette opération que je dirais emblématique. D'ailleurs, vous avez vu qu'il y a beaucoup de monde à l'inauguration. J'étais moi-même surpris qu'il y ait tant de monde. Il y en aura d'autres. Je n'ai pas tout à fait en tête toutes les dames, mais il y en aura d'autres, oui.
4: Donc, c'est une direction que va prendre. Et alors, est-ce que pour la suite, donc le mécénat va bien sûr être ouvert, mais les dons publics, est-ce qu'il y aura une sensibilisation par rapport aux dons particuliers?
3: Oui, il y aura une sensibilisation. Vous avez dû entendre dans le discours inaugural, 173 particuliers ont contribué de manière publique ou de manière anonyme au financement de cette œuvre, en plus de partenaires entrepreneuriales plus connus, plus installés sur la place. Donc je crois que c'est une initiative qui va avoir de la continuité.
2: C'était Éric Pinceau, le chargé de la culture à la métropole. Marie-Martin Ragé, la petite nièce de l'artiste, était présente à l'inauguration de ce grand coquillage. On écoute ce qu'elle se souvient de sa grande-tante.
4: Juste expliquez-moi un petit peu donc l'importance pour vous que donc une telle œuvre soit rénovée et surtout avec un emplacement aussi spécial qui est donc le musée Fabre.
5: Alors si vous voulez, pour nous c'est extrêmement émouvant parce que les liens de notre grande-tante qui était une artiste assez extraordinaire avec Montpellier sont très très étroits puisqu'elle a passé son enfance à Castelnau-le-Lez. Elle a étudié à l'école des Beaux-Arts qui est devenue après le musée Fabre. Et malheureusement, quand elle a été atteinte d'une grave maladie, elle a été soignée par le professeur Jambon, dont d'ailleurs la belle-fille était présente, ce qui est pour nous une grande émotion. Et elle a aussi eu beaucoup d'amis fidèles qui ont soutenu son œuvre, qui l'ont aidée. Et ça, donc pour nous, c'est merveilleux que cette réalisation puisse être là. En plus, c'est un coquillage qu'elle a trouvé sur la plage donc, et qu'elle a agrandi démesurément. Et donc, c'est l'allusion à la nature, à la plage.
4: C'est ce qui représentait le mieux l'artiste pour vous?
5: Alors pour moi, personnellement, peut-être pas, parce que j'ai d'autres œuvres que j'aime beaucoup, mais en tout cas, je pense que c'est très adapté. Et puis comme Monsieur le maire l'a dit, le fait que ça souligne la fin de la ligne d'eau et que donc ça marque l'entrée du musée, et c'est vraiment un emplacement tout à fait intéressant.
4: Et donc elle avait aussi comme source d'inspiration la biodiversité, notamment les insectes. Expliquez-nous un petit peu comment est-ce que ça se perpétue dans ses œuvres, est-ce qu'on le ressent?
5: Oh là là, bien sûr. D'ailleurs, si vous voulez, quand on voit ses œuvres, quelquefois il y a des personnes qui disent mais elle a dû faire des cauchemars. Mais en fait non, c'est par exemple la menthe religieuse, ce qui est une œuvre incroyable, avec de qui est farouche, elle a un œil crevé, elle est voilà, et bon pareil la chauve-souris, enfin bon,
4: oui, bien sûr.
5: Donc si vous voulez, quand vous regardez les insectes, vous voyez bien que bon, ça peut être des êtres qui sont complètement terrifiants à certains moments.
4: Vous avez dit lors de votre prise de parole que vous étiez une des seules à l'avoir connue, à avoir des souvenirs d'elle. Justement, quels sont ces souvenirs, qu'est-ce que vous regardez donc de l'artiste?
5: Bon, j'ai peur de vous décevoir, mais vous savez, en fait, pour mes 4 ans, elle m'avait offert une malle du nain jaune avec une poupée et tous les costumes qui allaient avec. Et voilà, j'ai ce souvenir-là. Mais en fait,
4: ce sont les plus importants.
5: j'en sais rien, mais en tout cas, toute notre famille était très, très émue de sa présence. Et c'était une personnalité très extraordinaire.
4: Le fait qu'il y ait autant de mécènes, de dons de la part de particuliers, qu'est-ce que ça vous fait? Autant de personnes qui se mobilisent pour donc Germaine Richier, c'est important.
5: Alors moi je trouve ça formidable. Bon, d'abord parce que Montpellier c'est une ville où on sent que la culture ça appelle les choses, et puis aussi parce que ça montre l'attachement de la ville pour cette personne. Donc pour moi c'est formidable, quoi. Voilà.
2: Vous écoutiez Marie-Martin Rager, la petite nièce de Germaine Richier. C'est la fin de cette émission, merci de l'avoir suivie. Vous pouvez la réécouter en podcast sur radio-aviva.com. À très bientôt.
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1: Bonjour à toutes et à tous et bienvenue dans ce mardi sportif et on va faire le tour de l'actualité sportive avec notre cher Sydney. Bonjour Sydney.
2: Bonjour Baptiste, ami sportif, très heureux de vous retrouver.
1: Et oui, on est très heureux de vous retrouver aujourd'hui pour ce mardi sportif. Et on va commencer par le cyclisme, on va pédaler vers l'Espagne pour la Vuelta.
2: Et oui, nous sommes à quelques encablures de l'arrivée. Et de l'arrivée, bien évidemment, dimanche. Aujourd'hui, nous allons avoir la 16e étape, mais n'oublions pas hier. Hier, grosse bagarre, car on approche du but. Et on veut prendre ce maillot de leader, qui est entre les épaules de Henrik Maas. Et l'étape d'hier encore gagnée par le grand Wout van Aert. La 16e étape aujourd'hui. Cordegania. Rabida. Palos de la Frontera. 186 km. Nous avons trois prétendants pour gagner ce Tour d'Espagne. Cette Vuelta. Eh oui. On va les citer. On va se mouiller. Alors l'arrivée, bien évidemment, dimanche à Grenade. Eh oui. Nous avons des prétendants Maas garder ce maillot de leader, Karl et Roglic. Voilà. Alors parmi les trois, il y en a un vraiment qui va se battre dans les quatre dernières étapes, mais Maas entend le garder.
1: Et direction les terrains de football pour la Ligue des Champions, la première journée, ça y est Sydney.
2: Alors, deux gros matchs nous attendent ce soir, mais nous, Français, ce qui nous intéresse le plus, c'est Lille-Bétis. Eh oui. Et le gros match qui arrivera ensuite, Real de Madrid, l'Inter de Milan. Début des rencontres, bien évidemment. Et on aura la suite demain et après-demain.
1: Et on va continuer tout doucement vers la Ligue 2.
2: La Ligue 2, hier soir, match qui terminait cette journée. Eh bien, Nantes a battu l'équipe de Nancy 1-0.
1: Et on va continuer vers le tennis, le sport de raquette pour l'US Open.
2: Eh bien oui, en quart de finale, nous attendons le grand... Les grands Alcaraz et Shelton, rendez-vous très bientôt.
1: On va continuer toujours sur le tennis, sur les courts de tennis avec la Coupe Davis.
2: Mais malheureusement, on va vous annoncer un forfait pour la Coupe Davis. Eh oui, Arthur Fils a déclaré forfait pour des raisons de récupération ou d'autres. C'est personnel, ça ne regarde que lui.
1: Continuons tout doucement, jouons plus physique avec le rugby à 15 pour le Mercato.
2: Colozzo prolonge au Racing Club de France. Eh bien, bonne affaire pour lui, car il y a beaucoup de travail à faire dans cette équipe.
1: Le sport de la balle orange, le basketball, direction les gymnases pour la Coupe du Monde
2: oui,
1: féminin.
2: Dites-vous qui t'est cher, Baptiste,
1: ben,
2: évidemment.
1: Tout à fait.
2: Mais n'oublions pas, la France corrige le Nigeria pour en finir à la poule finale, dans les poules finales, lundi à Berlin, 111-56. Et les Françaises trouveront sur leur route Italie, Chine et Porto Rico. Pourquoi pas?
1: Et les meilleurs joueurs régionaux au rugby?
2: Ah oui, amis sportifs, on va vous les citer car ils le méritent, même s'ils sont en partie amateurs. Vous avez Romain Constant à Lunel. Vous avez Romain Géniès à Saint-Gély et Saint-Loup. Maëva Delfos-Jacou. Margot Iré à Saint-Gély et Saint-Loup. Émilie Roussel de Bessin, nous leur souhaitons une bonne progression et un avenir certain, pourquoi pas en pro.
1: Et pour terminer ce journal, tu vas nous dire un peu le programme du MMA.
2: Il y a deux matchs à retenir, bien évidemment. Deux combats ce jour, sur RMC surtout. Salah Jam et Dana White, contender série. Amis sportifs, merci de nous avoir écoutés. Merci Baptiste à la technique, à la présentation.
1: Avec grand plaisir.

faut que je vous raconte quelque chose sur mon couple que moi-même j'ai mis beaucoup de temps à m'avouer. Mais je pense que ça pourrait être libérateur.

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1: Bonjour à toutes et à tous et bienvenue dans les rendez-vous de l'emploi. Et comme tous les jours, je vous propose 3 offres d'emploi accessibles sur le site France Travail. La première est un poste de standardiste support client à Latte. Pour ce CDI de 35 heures, vous serez en charge de répondre aux appels téléphoniques, qualifier et orienter les appels, ainsi que de prioriser les demandes et les emails. Vous devez savoir organiser votre travail selon les priorités et les objectifs. Les débutants sont acceptés. Le numéro de l'offre 211 RSWP. La deuxième proposition est un poste de chauffeur accompagnateur, chauffeuse accompagnatrice de personnes à Prades-le-Lez. Pour ce CDI de 35 heures, vos missions. Vous accompagnerez les enfants en situation de handicap de leur domicile à leur structure et inversement. Les débutants sont acceptés. Il est demandé de faire preuve d'empathie, de rigueur et de précision. Le numéro de l'offre 211 QXHM. La troisième offre est un poste d'hôte hôtesse de caisse au CRES. Pour ce CDI de 36h45, vous serez chargé de l'encaissement, d'accueillir avec courtoisie et professionnalisme les clients ainsi que d'assurer la fluidité du passage en caisse. Les débutants sont acceptés. Pour ce poste, il faut faire preuve de rigueur et de précision. Voilà, c'est tout pour ces rendez-vous de l'emploi et je vous souhaite du courage dans vos recherches. À bientôt sur Radio Aviva.
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1: Bonjour à toutes et à tous et bienvenue dans Campus. On est mardi et je suis avec Liliane. Bonjour Liliane.
2: Bonjour Baptiste et bonjour à vous tous.
1: Alors aujourd'hui, on va parler dans ce campus du classement de Shanghai, comme notre habitude chaque année en 2026, où l'université de Montpellier confirme sa place parmi les 200 meilleures universités mondiales. Alors ainsi, l'université de Montpellier confirme une nouvelle fois son rang dans le classement général de Shanghai. Quelques précisions, Liliane, peut-être ?
2: Alors, le 15 août, ça c'est une date qu'on n'oublie pas. Le 15 août 2026, l'université Jiao Tong de Shanghai, qui est en Chine, a publié cette nouvelle distinction qui illustre la solidité de la stratégie scientifique et académique de l'UM, ainsi que son rayonnement international, porté par une recherche de haut niveau et une politique ambitieuse en matière de formation et d'innovation. Comme vous le savez, le classement général de Shanghai, très attendu chaque année, est considéré depuis 2003 comme l'une des références mondiales de l'enseignement supérieur. Il évalue plus de 1800 établissements à travers le monde, selon plusieurs critères indicateurs d'excellence scientifique, parmi lesquels les publications dans les revues internationales les plus prestigieuses, les chercheurs les plus cités, les distinctions scientifiques internationales ou encore les performances globales en matière de recherche. Les 100 premières universités sont classées individuellement, puis par tranche de 50 jusqu'au top 200 et de 100 en 100 jusqu'au top 500.
1: En fait, ce qui est intéressant, Liliane, c'est que cette dynamique d'excellence s'inscrit aussi dans la durée.
2: Et tu as raison, Baptiste. D'où les ans, on voit, ça se confirme. L'édition 2026 confirme la place durable de l'Université de Montpellier parmi les établissements de référence à l'échelle internationale. Depuis son entrée dans le top 400 en 2016, l'UM a progressivement renforcé son positionnement jusqu'à intégrer le top 200 mondial, qu'elle confirme désormais année après année. Cette progression témoigne de la qualité de sa recherche, de l'engagement de l'ensemble de sa communauté universitaire et de la stratégie déployée ces dernières années, notamment dans le cadre du programme d'excellence INSEAD, aujourd'hui pérennisé. Cette place parmi les meilleures universités mondiales traduit la qualité et la constance du travail mené par l'ensemble de la communauté universitaire, mais qu'il s'agisse de chercheurs, d'enseignants-chercheurs, de personnel administratif, technique ou voire des partenaires académiques, scientifiques. Alors il faut voir que cette reconnaissance internationale récompense une stratégie fondée sur l'excellence scientifique, l'innovation et l'ouverture internationale. Elle conforte également la capacité de l'UM à relever les grands défis contemporains autour de trois ambitions dont on a parlé souvent dans le campus: nourrir, soigner et protéger, du programme INSEAD.
1: Mais l'Université de Montpellier se distingue aussi dans différents palmarès internationaux.
2: Ah, tu as raison, il n'y a pas que Shanghai. Alors, au-delà du classement de Shanghai, l'Université de Montpellier confirme son rayonnement dans plusieurs palmarès internationaux majeurs. Alors là, oh là là, c'est en anglais tout ça. Dans le classement World Top University, publié par Time Magazine, elle est la première université française hors Paris et la troisième université française, confirmant ainsi l'excellence de sa recherche, de ses formations et de son attractivité internationale. Il y a aussi l'Université de Montpellier qui maintient également sa première place des universités françaises dans le Time Higher Education Impact Ranking. Oh là là, aurait été mieux que tu dises ça, toi. Hein? Non, mais ça va, on a bien compris. Consacré à l'engagement des établissements en faveur du développement durable. Et enfin, l'Université de Montpellier confirme son excellent niveau dans le CWTS, l'Indian Ranking, toujours, où elle demeure la première université française hors Île-de-France et la quatrième université française grâce à la qualité et à l'impact de sa production scientifique. C'est excellent tout ça, c'est formidable.
1: Et si vous désirez plus de renseignements, allez sur www.shanghairanking.com.
2: Oh là là, quelle différence.
1: Merci beaucoup Liliane pour toutes ces informations,
2: avec
1: comme d'habitude.
2: Avec plaisir, à bientôt, au revoir.
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1: Bonjour à toutes et à tous et bienvenue dans votre agenda. Voici les événements et les sorties à venir. Tous les week-ends, passez un moment convivial au Théâtre Beaux-Arts Tabar. Retrouvez les spectacles issus du Festival d'Avignon et les artistes toujours plus talentueux. La soirée ne s'arrête pas là. La buvette du théâtre vous propose de partager un bon moment avec les artistes. Profitez du tarif Youth pour assister à certains spectacles à seulement 6 euros. Et vous pouvez vous aussi monter sur scène. Des stages sont proposés tout l'été pour vous faire découvrir l'univers du théâtre. Montez au sommet de la tour Urbaine 5 et admirez la vue à couper le souffle. De là-haut, vous pourrez voir les Jardins des Plantes, le Pic Saint-Loup ou encore le Corum. Venez également découvrir l'intérieur de la cathédrale Saint-Pierre, la seule église médiévale de Lécution ayant survécu aux guerres de religion. Les visites guidées sont organisées par l'Office de Tourisme. Toutes leurs informations sont sur leur site internet. Pour plus de fraîcheur, rendez-vous à la grotte de Clamouse. Située dans les gorges de l'Hérault, elle abrite de rares cristaux d'aragonite. Un voyage hors du temps qui vous fera découvrir la richesse de notre département. Des guides passionnés vous expliquent l'histoire de la grotte. La visite est proposée à partir de 13,50 euros. Et pour plus d'aventures, vous pouvez tester le Spéléoparc et l'Escape Game. Première fois, première photo. C'est le nom de la nouvelle exposition du pavillon populaire. Jusqu'en novembre 2026, le musée célèbre l'esprit pionnier de la photographie. Des premiers clichés de grands photographes aux inventions insolites, la visite est l'occasion de plonger dans 200 ans d'histoire. Rendez-vous au pavillon populaire de l'esplanade Charles de Gaulle, la visite est gratuite. On termine l'agenda avec un peu de sport. À seulement 30 minutes de Montpellier, nous vous proposons de découvrir les anciens salins. À Villeneuve-les-Maguelones, un circuit de vélo vous permet de faire un tour de 13 km. En 2h30, vous pourrez voir des salins datant de l'Empire romain qui ont servi jusqu'en 1969. Et si vous êtes chanceux, vous pourrez même voir un groupe de flamants roses. C'était l'agenda des sorties de Radio Aviva. 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
1: Bonjour à toutes et tous. Il avait été annoncé après les incendies historiques de cet été. Le gouvernement présente son projet de loi de modernisation de la sécurité civile au syndicat de sapeurs-pompiers en cette fin de matinée. L'intersyndicale qui lance aujourd'hui un mouvement de grève de 6 semaines, appelant à être à la hauteur des enjeux. Les syndicats réclament plus de moyens humains et financiers. Une grande manifestation est prévue à Paris à la fin du mois. À Paris encore, la réouverture de la Tour Eiffel ce matin après une journée de grève. Les salariés ont dénoncé les consignes passées samedi dernier lors d'une visite d'un groupe religieux hindou. Les femmes employées du monument avaient été écartées et remplacées selon la CGT, ce qui provoque depuis une vive polémique. L'exploitant reconnaît que ces conditions n'auraient pas dû être acceptées. Un casse estimé à 9 millions d'euros dans les Alpes-Maritimes. Le musée Renoir à Cagnes-sur-Mer a été cambriolé tôt ce matin. 4 tableaux, des portraits du peintre impressionniste ont été découpés et emportés par 2 individus. Mais 2 de ces œuvres ont été retrouvées, abandonnées dans leur fuite, selon le maire Brian Masson, qui salue la réactivité des forces de l'ordre. Le décrochage est spectaculaire en France, comme dans tous les pays de l'OCDE. Le niveau des élèves de 15 ans baisse nettement, selon le rapport PISA publié aujourd'hui, rapport qui évalue les connaissances en français et en maths. La France perd une place et est désormais au 27e rang des 91 pays évalués. Une rencontre Trump-Zelensky, c'est ce que propose le président ukrainien pour évoquer la défense antimissile avec le président américain, alors que Kiev est visé par une nouvelle attaque aérienne la nuit dernière, des frappes russes qui ont fait au moins 2 morts et 7 blessés. Enfin, c'est reparti pour une nouvelle saison de Ligue des Champions, avec les premiers matchs de la phase de Ligue ce soir. Premier club français en lice, Lille qui reçoit le Betis Séville. À 21h, on suivra aussi le Real de Kylian Mbappé face à l'Inter Milan, avant de retrouver le champion en titre, le PSG, demain, qui recevra Bratislava. C'est la fin de ce flash. Bonne journée.

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1: Ils ont commencé à le sentir il y a 2-3 ans. Ils ont commencé à écrire. Ils ont commencé à vouloir faire des films qui avaient du sens par rapport à une situation qu'on est en train de vivre. Comme moi, sans doute, inconsciemment. Et on a tous la même réaction. On veut tous montrer ce qu'est notre pays, ce qu'il est réellement. L'héritage que nous avons à porter avec nous, ce qu'on doit transmettre à nos gosses. Et c'est vrai que De Gaulle, Moulin, sont des figures qui sont des figures aussi importantes, j'ai envie de dire, que Babi. C'est des gens qui ont tous la même réaction face à une horreur et une adversité. Et je pense que les cinéastes et les gens qui participent à ces films, qui font ces films, sentent qu'il y a un danger qui rôde et qu'il faut lancer des signaux d'alarme, et c'est ce qu'ils font.
2: Le film, il sort demain, mais il a déjà été présenté lors de plusieurs avant-premières, oui, et également au Festival d'Angoulême, si je ne me trompe, oui, pas. Quelles ont été les réactions du public ?
1: Exceptionnelles. C'est difficile de le dire quand même, mais c'est vrai que c'est des réactions exceptionnelles. Les gens sont vraiment d'un enthousiasme fou, bouleversés, en même temps reconnaissants. On vit vraiment... je dois dire que depuis que le film est montré, je vis vraiment des très très beaux moments.
2: Une dernière question pour vous, César Chouraqui. Qu'est-ce que vous aimeriez que les spectateurs, mais peut-être plus particulièrement les jeunes de votre génération, retiennent du film et de cette histoire ?
3: Vous savez, moi, il y a quelques amis qui sont venus à l'avant-première à laquelle j'ai découvert le film. Moi, j'ai des amis musulmans, j'ai des amis libanais, j'ai un ami irakien, j'ai des amis qui sont concernés par la cause palestinienne, qui sont concernés par la cause israélienne. Et la majorité, tous m'ont dit la même chose, c'était putain merde, la guerre c'est vraiment une tragédie, et c'est terrible ce qui se passe en ce moment. Je pense que la force des artistes, que disait mon père, c'est d'avoir senti ça et remettre en avant cette période de notre histoire pour montrer à quel point ce fragment dans la société peut nous emmener à des périodes très sombres, et on est déjà dans des périodes très sombres, parce que il faut quand même le rappeler, que ce soit du côté israélien, que ce soit du côté palestinien, que ce soit les Ukrainiens, les Russes, il y a des gens qui meurent et qui se retrouvent derrière des gens extrêmement mal intentionnés et qui n'ont rien demandé et qui voudraient juste vivre et juste avoir la possibilité de trouver la paix, et qui malheureusement doivent subir des atrocités, excusez-moi, ça me fait un peu les poils, des atrocités qu'ont vécu mes grands-parents, mais aussi des centaines de Français, et puis des Allemands, je rappelle que pendant je voyais ce documentaire sur Netflix qui parle du débarquement. Faut pas oublier que 2 millions d'Allemands civils sont morts. Alors évidemment, il y avait beaucoup de nazis, il y avait beaucoup de gens qui supportaient le nazisme. Mais quand on voit le bombardement d'Hambourg et 80 000 fermiers qui se sont pris des bombes sur la tête, on se dit que c'est atroce. Et je pense que c'est ça qui est important, c'est de montrer que ce genre de situation et les extrêmes dans lesquels on va aujourd'hui peuvent nous emmener dans des moments très noirs et qu'on n'a plus du tout envie de les vivre, quoi.
2: Sur ce message, ce magnifique message à empreinte d'humanité qui résonne très fortement avec le film que nous allons nous quitter, Les héros du livre du Louvre, votre nouveau film, Élie Chouraqui, il sort demain au cinéma. Merci infiniment d'avoir été.
1: Merci à vous, c'était très agréable. Merci.
2: Avec nous sur RCJ pour nous le présenter. Merci également à vous, César Chouraqui. Vous êtes formidable dans ce film qu'il faut absolument aller voir, tant il raconte une aventure humaine qui parle à chacun de nous, et il nous dévoile aussi un pan de notre histoire nationale totalement méconnue, donc le sauvetage des œuvres du musée du Louvre. Merci à tous de votre fidélité. 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Tout de suite, place à l'info RCJ Midi, l'édition complète de la mi-journée présentée par Elsa Parienté. Puis on va se quitter encore avec quelques notes de ce froufrou que l'on entend.

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6: Le Premier ministre israélien a reçu un avertissement explicite quelques jours avant le 7 octobre, mais n'en a pas informé Tzal ni le Shin Bet, selon le journal Haaretz, qui s'appuie sur le livre de deux journalistes otages 843 jours d'abandon. C'est le président des Émirats arabes unis qui aurait personnellement appelé Benjamin Netanyahou 10 jours avant le 7 octobre pour l'avertir que le Hamas préparait une opération massive. Le bureau du Premier ministre israélien dément cette information. Le chef du parti Les Démocrates, Yair Golan, souhaite une réponse commune des leaders d'opposition après ces révélations. Nous devons tous nous unir dans une déclaration commune aux citoyens d'Israël et affirmer clairement Netanyahou n'est pas légitime, nous ne devons pas siéger avec lui et nous ne devons pas le laisser former un gouvernement. Cet homme est dangereux pour la sécurité d'Israël, déclare Yair Golan. Il a donc appelé Gadi Eisenkot qui a approuvé cette position. Ils attendent une réponse de Naftali Bennett et David Dor Lieberman. Le Likoud a annoncé que Talik Vili figurait sur la liste pour les élections législatives. Maire du sergent-chef Rani Gvili, policier tué le 7 octobre et enlevé dans la bande de Gaza. Son corps a été le dernier rendu par le Hamas à Israël après la conclusion du cessez-le-feu. Les partis israéliens, on le rappelle, ont jusqu'à ce soir 22h pour déposer leur liste à la Knesset. Les précisions avec notre correspondante en Israël, Myriam Amman.
7: La formation de Naftali Bennett et Yair Lapid Beyahad ensemble a été la première à déposer sa liste. On connaît également la liste de candidats et l'ordre de ces candidats de Yachar mené par Gadi Eisenkot, du parti démocrate Yair Golan ou encore Amcha Israël, ton peuple Israël de Ofer Winter. Manque encore notamment le Likoud. On va y revenir. Ce qui est important de retenir, c'est que Ofer Winter se situe à la droite du Likoud n'a pas cédé et se présente donc seul à ces élections. Il a refusé de s'allier à un autre parti de droite malgré les pressions et même les menaces de ces derniers jours. La liste Yachar de Gadi Eisenkot et Beyahad de Bennett ensemble ont donc fermé la porte aussi à toute union entre les deux partis avant les élections puisqu'ils ont fait liste séparée. Gadi Eisenkot qui a par ailleurs misé sur des symboles, dans les dernières places de sa liste on retrouve l'ex-otage Ohad Ben-Ami et les parents de Liri Elbag et Nahama Levi, deux des observatrices qui avaient été enlevées par le Hamas Hamas, puis libéré le 7 octobre 2023. Mais le plus notable, Elsa, est que le Likoud n'a pas déposé sa liste. Le tribunal du parti a demandé hier à Benjamin Netanyahou de lui présenter la composition de ses élections avant 21h et avant donc de déposer la liste aujourd'hui devant la commission. Mais Benjamin Netanyahou n'a pas respecté cette échéance. Il faut savoir que le premier ministre israélien sortant a des places réservées. On ne sait toujours pas à qui sont réservées ces places.
6: Et à quoi s'attendre alors aujourd'hui, Myri?
7: Alors le Likoud, on l'a dit, doit encore déposer sa liste, mais il y a aussi d'autres partis hein, qui n'ont pas déposé leur composition, qui attendent donc aujourd'hui. Pourquoi attendre? Chacun a ses propres raisons. Pour le Likoud, une raison importante, Benjamin Netanyahou ne désespère pas de convaincre Ofer Winter de retirer sa liste et de se joindre au Likoud, dont la non-présentation de la liste et le non-dévoilement des places réservées sur cette fameuse liste. Le parti de Bezalel Smotrich espérait de son côté s'allier à celui de Ofer Winter, mais ce n'est pas le cas. Il faut savoir que le parti du sionisme religieux ne passe a priori pas le seuil d'éligibilité. Il y a bien une union, hein, mais avec un autre parti qui seul ne passe pas non plus ce fameux seuil, celui de Moshe Feiglin. Ils attendent de voir si une autre alliance pourrait avoir lieu pour passer les 3,25% des voix pour avoir un mandat. Alors pour les partis orthodoxes, chacun de son côté bien sûr, la bataille des places est toujours en cours. Plus vous êtes haut dans la liste, vous l'aurez compris, plus vous avez de chances d'accéder à la Knesset et de devenir député. C'est pour cela que ces deux partis-là n'ont pas déposé de liste. Et puis Bleu-Blanc de Benny Gantz n'a pas encore non plus déposé sa liste. Il y a des doutes hein, sur les noms des candidats puisque hier encore, quelqu'un a décidé de quitter ce parti de Bleu-Blanc. Enfin, les partis arabes n'ont pas non plus décidé de déposer leur liste encore à la commission électorale puisque là encore, il y a eu un désistement hier et donc la liste n'était pas complète. Ils ont tous, Elsa, jusqu'à 22h ce soir ou minuit hein, si le président de la commission électorale leur accorde une prolongation.
6: Les forces de sécurité israéliennes ont neutralisé ce matin un terroriste dans le village d'Aqaba en Cisjordanie alors qu'il tentait de perpétrer un attentat. Selon un porte-parole de Tzal, des soldats de Tzal et de la police des frontières se sont rendus au village pour l'interroger. À leur arrivée, il leur a lancé un cocktail Molotov et des engins explosifs improvisés. Aucun blessé n'est à déplorer. Le gouvernement britannique va annoncer dans l'après-midi de nouvelles sanctions contre les implantations israéliennes en Cisjordanie, illustrant la volonté du nouveau Premier ministre Andy Burnham de durcir le ton face à Israël. Ces mesures viseront spécifiquement l'expansion de ses colonies en Cisjordanie, mais il ne s'agit nullement d'un boycott de l'ensemble des produits israéliens, a déclaré Pat McFadden, ministre du Travail sur la chaîne Sky News. Au cœur de cette démarche figure la volonté de préserver la possibilité de voir un État palestinien coexister aux côtés Israël, a-t-il précisé, selon plusieurs médias britanniques, dont la BBC, Londres devrait notamment bannir l'importation de biens et de produits dans les implantations. L'ambassadeur des États-Unis en Israël, Mike Cabby, a déclaré lors d'un entretien avec la BBC justement que si la Grande-Bretagne persiste à imposer ses sanctions, il ne fait aucun doute qu'une riposte américaine sera observée. L'Arabie Saoudite a condamné les attaques menées par les Houthis du Yémen contre son territoire qui ont fait 73 blessés, affirmant qu'elle prendra toutes les mesures nécessaires pour défendre sa souveraineté. Amnesty International réclame une enquête afin de déterminer si des attaques de la coalition israélo-américaine survenues en mars dernier en Iran constituent des crimes de guerre. Dans un rapport publié ce mardi, l'ONG analyse l'impact de 3 frappes israélo-américaines intervenues en mars dernier à Téhéran et dit soupçonner la coalition israélo-américaine d'usage indiscriminé de la force. En Allemagne, le chancelier se dit choqué par la victoire de l'extrême droite, mais maintient le cap. Déjà première force d'opposition dans le pays, l'alternative pour l'Allemagne, l'AfD, parti néo-nazi, a infligé hier une débâcle au conservateur de Friedrich Merz avec près de 44% des voix contre 17%. On écoute le chancelier allemand.
8: Je me demande naturellement comment les choses ont pu en arriver là. Quelles sont les raisons pour lesquelles nous avons permis au populisme de droite et dans une large mesure au populisme de droite extrémiste d'en arriver là où nous en sommes. Je ne pointe pas seulement une tendance internationale que nous observons partout. Je cherche aussi les raisons ici, en Allemagne. Bien sûr, je les cherche parmi nous-mêmes. Je les cherche en moi-même. Quelles déceptions ont conduit à ce type de comportement électoral ? Quelle crainte existe-t-elle parmi la population que nous ayons peut-être aussi sous-estimée? Il y a aussi une accumulation des crises dans le monde. Guerre, intelligence artificielle et de nombreux autres problèmes qui causent une grande inquiétude aux gens. Réévaluer tout cela et développer une meilleure compréhension de cela est, je crois, l'une des tâches qui nous incombe à tous et une tâche que j'accepte personnellement aussi.
6: La Russie a repris dans la nuit ses attaques aériennes sur Kiev, faisant au moins 2 morts et 8 blessés après une brève suspension à l'occasion d'une visite inédite d'émissaires américains pour relancer la diplomatie. Dès le départ des émissaires de paix du président américain Vladimir Poutine a lancé une nouvelle attaque massive et horrible contre Kiev, s'est indigné sur X. Le chef de la diplomatie ukrainienne, Volodymyr Zelensky, dit quant à lui vouloir rencontrer Donald Trump après le 20 septembre pour parler défense antimissile et a noté le gouvernement britannique va débloquer 100 millions de livres pour fournir avant l'hiver à l'Ukraine des moyens de défense aérienne, dont des missiles intercepteurs Patriot, dont a clairement besoin l'Ukraine. 26 Français portent plainte pour torture et crimes de guerre contre Israël auprès du parquet national antiterroriste à Paris. Après l'interception de flottilles humanitaires pour Gaza auxquelles ils participaient, les plaignants sont membres de la globale Soumoud Flotilla. Ils ont été interceptés en haute mer sur les 3 flottilles d'octobre 2025, avril 2026 et mai 2026. Dans leur plainte déposée hier contre ICI, ils dénoncent le détournement de leur navire par l'armée israélienne et leur arrestation arbitraire par les forces israéliennes. Ils dénoncent aussi des violences, des traitements inhumains et dégradants. 5 d'entre eux se plaignent aussi d'attouchements de nature sexuelle. Les résultats des élèves français à l'enquête internationale PISA de 2025 sont les plus bas jamais mesurés depuis la création de ce classement en 2000. La France est toujours dans la moyenne des pays de l'OCDE en mathématiques, compréhension de l'écrit et sciences, mais les scores sont de plus en plus bas, a souligné le spécialiste de l'éducation au sein de l'organisation Éric Charbonnier à l'occasion de la publication de l'étude. Ce jour, par rapport à la dernière édition en 2022, les résultats en sciences ont baissé de 4 points, en compréhension de l'écrit de 18 points et en maths de 16 points. L'Organisation de coopération et de développement économique considère que 20 points représentent environ une année scolaire. Les résultats des élèves français au test international PISA de 2025 sont préoccupants, mais pas une surprise, estime le ministre de l'Éducation nationale, Édouard Geffrey. Forte baisse des performances aussi des élèves israéliens dans tous les domaines et bien en deçà de la moyenne de l'OCDE. Par rapport aux résultats 2022, Israël a perdu 38 points en compréhension de l'écrit, 25 en mathématiques et 23 en sciences. Retour en France, le candidat Place Publique à la primaire de la gauche, Raphaël Glucksmann, a rappelé ce matin qu'on ne change pas les règles en cours de jeu, après que le premier secrétaire du PS, Olivier Faure, également candidat, s'est dit favorable à élargir le scrutin à François Ruffin. Et enfin, 2 voleurs ont dérobé tôt ce matin 4 œuvres d'art du musée Renoir de Cagnes-sur-Mer, dont une qu'ils ont dû abandonner dans leur fuite, un cambriolage à 9 millions d'euros.
9: C'était le journal de nos correspondants à Paris. Tout de suite, retour des programmes sur Radio Aviva.

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1: Nicolas Badou, bonjour.
2: Bonjour.
1: Vous êtes illustrateur et vous venez de publier L'Enfer, que vous avez publié donc chez Sarbacane. L'Enfer, c'est quelque chose d'extraordinaire. Et c'est surtout pour ce personnage qui s'appelle Marcel, le moyen de devenir petit à petit.
2: Oui, c'est ça. L'Enfer, c'est son enfer à lui, on va dire. Ça devient aussi notre enfer. Parce que l'histoire est racontée de son point de vue. Et c'est un personnage qui va sombrer progressivement dans la folie, dans la psychose, voilà, qui va passer par un processus assez long comme ça, et on le suit au fur et à mesure, quoi, dans ses pérégrinations, on va dire.
1: Et alors, il commence par une crise de jalousie.
2: C'est ça, voilà, il croit que sa femme le trompe avec le garagiste du village, et de là naît effectivement une crise de jalousie qui va le mener en fait à lui remettre finalement en question aussi sa propre masculinité finalement vis-à-vis du garagiste qui est un canon de beauté alors que Marcel finalement qui est joué par Reggiani voilà il est pas il estime lui-même je pense qu'il fait pas de poids face à ce garagiste et il va se poser des questions voilà et au fur et à mesure et oui c'est ça peut partir assez loin on va dire ouais.
1: Alors, vous avez choisi le début des années 60, mais ce n'est pas pour rien, puisqu'il s'agit d'un film, plutôt une adaptation d'un film qui a été inachevé, de Henri-Georges Clouzot. Et donc, même les dialogues sont de Clouzot.
2: C'est ça. Oui, c'est vraiment un projet qui est issu du tournage raté de L'Enfer, donc film d'Henri-Georges Clouzot, qu'il a tourné en 1964. Et ce tournage n'a jamais abouti. Et je suis parti vraiment à la fois des images qu'il avait pu tourner, des rushs qui existaient, de son scénario aussi qui lui avait une fin, on va dire, et des décors ainsi que des personnages. Voilà, donc j'ai respecté aussi tout le casting, des premiers rôles au second rôle. Voilà.
1: Alors, qui étaient les personnages, plutôt les rôles?
2: Alors, il y a Romy Schneider qui jouait Odette, la femme de Marcel. Marcel, comme je disais tout à l'heure, donc qui est joué par Serge Reggiani. Il y avait d'autres rôles, d'autres grands acteurs, on va dire Jean-Claude Berck, pour ne citer que lui. Il y avait aussi Danny Carell, voilà. Et puis il y a même une des premières apparitions, on va dire, à l'écran de Claude Brassens. Claude Brasseur, je me suis trompé, qui joue un petit barman, voilà.
1: Alors, ce film, pourquoi a-t-il été inachevé?
2: Ce film, il a jamais été achevé parce que Henri-Georges Clouzot était un personnage, on va dire, assez excentrique, obsessionnel, qui était connu dans le monde du cinéma pour pousser ses acteurs et ses actrices en fait toujours à bout sur les plateaux ainsi que ses équipes parce qu'il cherchait à chaque fois le meilleur d'eux et il les poussait à bout et là pour le coup on va dire qu'il a été peut-être trop loin. C'était un film où il y avait un budget illimité avec des producteurs américains derrière. Il avait un budget limité parce que c'est un film qui devait selon les producteurs, il devait révolutionner le monde du cinéma. Parce qu'il mettait en avant des procédés, des choses totalement novatrices pour l'époque, des jeux sur des effets spéciaux assez hallucinants, on va dire. C'était un grand fan d'art cinétique. Du coup, il voulait se servir de ça pour faire un film avec et pour exprimer aussi la folie avec ces séquences-là. Et le film s'est arrêté, le tournage s'est arrêté en plein milieu parce que à force d'avoir poussé tout le monde à bout, Serge Reggiani a quitté le plateau en suite à une maladie, a priori une dépression. Et quelques jours après, Clouzot a fait un infarctus. Voilà. Alors ça l'a pas tué, mais les producteurs ont dit stop, on arrête tout. Voilà. Donc le film est resté en l'état, on va dire. Donc et ça a été remis en lumière par un documentaire qui date de 2009, donc qui s'appelle L'Enfer d'Henri-Georges Clouzot, tout simplement. Et c'est comme ça moi que j'ai connu ce projet de film inachevé, ce tournage maudit, parce qu'ils ont, on va dire, exhumé des rushs qui étaient totalement inédits pour l'époque et qui m'ont tout de suite donné l'idée de l'adapter, de finir le film en quelque sorte, de reprendre le tournage 60 ans après.
1: Alors, j'ai vu dans l'illustration, qui est très intéressante, que vous vous mettez bien dans l'ambiance des années 60, du début des années 60, avec une deux chevaux, avec l'hôtel du lac, etc. Mais alors, ce qui m'a beaucoup surprise, c'est que tout est en noir et blanc, mais de temps en temps, des flashs de couleurs. Alors, comment expliquer cela?
2: C'est une bonne question. Ça, justement, c'est encore une fois dans l'idée de faire une adaptation assez puriste de cette œuvre, parce que Clouzot lui-même voulait tourner. Clouzot, c'est un grand adepte du noir et blanc, et là, c'était la première fois où il passait en couleur. Alors, de manière, on va dire, sporadique, parce qu'effectivement, comme vous le dites, l'idée de son film, c'était de tourner le réel en noir et blanc, en tout cas le quotidien, et la folie en couleur, pour faire simple. Voilà. Et donc il imbriquait comme ça à la fois du noir et blanc et d'un coup des scènes en couleur qui devaient, faut s'imaginer pour l'époque, pour des gens qui étaient habitués au cinéma de Clouzot à du noir et blanc très expressionniste, d'un coup des scènes de couleur qui surgissent sur l'écran, quoi. Donc quelque chose d'assez dingue pour l'époque, quoi. Et donc j'ai respecté ce procédé aussi avec des cases en couleur, voilà, au milieu des couilles de noir et blanc.
1: D'ailleurs, c'est extraordinaire parce que ces flashs de couleurs, c'est un monochrome. Monochrome rouge, monochrome orange, monochrome jaune. Mais chaque fois, on a l'impression d'avoir de la couleur qui se jette à la figure.
2: Oui, c'est ça. Oui, oui, ça a vraiment cet effet. En fait, ce qui est intéressant en bande dessinée, c'est de traiter la planche aussi comme une image en tant que telle. Et donc d'avoir aussi ces flashs lumineux, en tout cas ces flashs de couleur, qui de la même manière qu'elles auraient dû surgir à l'écran, qu'elles puissent surgir sur les pages. Ouais.
1: Eh bien, Nicolas Badou, merci beaucoup pour cet ouvrage, L'Enfer, que vous avez publié chez Sarbacane, et je vous souhaite un nouvel ouvrage.
2: Merci, oui, j'y travaille.
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1: Bonjour à toutes et à tous et bienvenue dans votre agenda. Voici les événements et les sorties à venir. Tous les week-ends, passez un moment convivial au Théâtre Beaux-Arts Tabar. Retrouvez les spectacles issus du Festival d'Avignon et les artistes toujours plus talentueux. La soirée ne s'arrête pas là, la buvette du théâtre vous propose de partager un bon moment avec les artistes. Profitez du tarif Youth pour assister à certains spectacles à seulement 6 euros. Et vous pouvez vous aussi monter sur scène. Des stages sont proposés tout l'été pour vous faire découvrir l'univers du théâtre. Montez au sommet de la tour Urbaine 5 et admirez la vue à couper le souffle. De là-haut, vous pourrez voir les Jardins des Plantes, le Pic Saint-Loup ou encore le Corum. Venez également découvrir l'intérieur de la cathédrale Saint-Pierre, la seule église médiévale de l'Écusson ayant survécu aux guerres de religion. Les visites guidées sont organisées par l'Office de Tourisme. Toutes leurs informations sont sur leur site internet. Pour plus de fraîcheur, rendez-vous à la grotte de Clamouse. Située dans les gorges de l'Hérault, elle abrite de rares cristaux d'aragonite. Un voyage hors du temps qui vous fera découvrir la richesse de notre département. Des guides passionnés vous expliquent l'histoire de la grotte. La visite est proposée à partir de 13,50 €. Et pour plus d'aventures, vous pouvez tester le Spéléopark et l'Escape Game. Première fois, première photo. C'est le nom de la nouvelle exposition du pavillon populaire. Jusqu'en novembre 2026, le musée célèbre l'esprit pionnier de la photographie. Des premiers clichés de grands photographes aux inventions insolites, la visite est l'occasion de plonger dans 200 ans d'histoire. Rendez-vous au pavillon populaire de l'esplanade Charles de Gaulle, la visite est gratuite. On termine l'agenda avec un peu de sport. À seulement 30 minutes de Montpellier, nous vous proposons de découvrir les anciens salins. À Villeneuve-les-Maguelones, un circuit de vélo vous permet de faire un tour de 13 km. En 2h30, vous pourrez voir des salins datant de l'Empire romain qui ont servi jusqu'en 1969. Et si vous êtes chanceux, vous pourrez même voir un groupe de flamants roses. C'était l'agenda des sorties de Radio Aviva. 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

0: Bonjour à toutes et à tous, bienvenue pour ce café société sur un thème important à cette période. Il s'agit des liens de fraternité, qui les tisse, comment on les analyse, est-ce qu'on les analyse, est-ce qu'il y a de la recherche là-dessus, comment on arrive à dénouer les clivages entre des groupes de population pour qu'ils se parlent et pour que la société aille mieux. Et donc un plateau sur le nouveau contrat social, comment être acteur de la fraternité. Alors pour évoquer cela, Lionel Scotto d'Apollonia. Bonjour Lionel.
1: Bonjour.
0: Vous êtes directeur de la chaire UNESCO sur la complexité.
1: Exactement, vous êtes bien informé par là.
0: N'est-ce pas, hein? N'est-ce j'ai, pas? J'ai eu de bonnes notes. Surtout. Alors, sur la complexité, ça va être pourtant très simple à comprendre, hein, je vous rassure. Vous êtes venu avec l'inspiratrice du projet Oasis de Fraternité, Elisabeth Sénégas. Bonjour.
2: Bonjour.
0: Alors, tout à l'heure, vous allez pouvoir vous présenter un peu plus profondément chacun et chacune, mais c'est juste pour que nos auditeurs et nos auditrices de l'Hérault, des Pyrénées-Orientales et du Gard puissent comprendre comment va se dérouler le plateau et qui est présent. Ensuite, nous avons, il faut un psychologue, toujours, pour analyser les questions de société, Déborah Nourrit, maître de conférences en psychologie.
3: Oui, bonsoir.
0: Paul Valéry ?
3: Et non, pas Paul Valéry, à l'Université de Montpellier, justement, et plutôt en psychologie dite expérimentale.
0: Donc, voilà. Exactement, c'est l'autre partie de la psychologie,
3: oui,
0: avec des mesures, des mesures de population, etc. La partie scientifique, je dirais, quantifiable. Également, autour de ce plateau, on a choisi d'avoir des personnes qui appliquent justement ce décloisonnement de société et qui vont vers l'autre. Je veux parler du Cercle Mozart, dont le président Jean-Marc Maillot est avec nous. Bonjour Jean-Marc.
4: Bonjour Perla, merci.
0: Alors,
4: de ton invitation.
0: Un Cercle Mozart, cercle d'affaires pourtant, et nous verrons comment vous avez fait un pas de côté pour aider des jeunes de quartier, c'est tout à fait important, ou pour créer du lien. Et enfin, le bien connu FAS Hérault, on vous connaît sur votre action sur l'exclusion, pour mettre en contact des recruteurs et des gamins au chômage, etc. Roland Chollet, vous êtes le directeur général de FAS Hérault et merci de nous éclairer tout à l'heure sur toutes vos actions.
5: Bonsoir Perla et merci de l'invitation.
0: Avec plaisir. Et puis nous avons un ami et quelqu'un qui va éclairer aussi ce débat, Étienne Couénant. Vous êtes membre de l'Académie des sciences et lettres, oui. Et ex-chirurgien, ex-comédie du livre. Donc un scientifique cultivé et impliqué dans le débat, puisque l'Académie des sciences et lettres, c'est un peu ça quand même. Alors, nous sommes là aujourd'hui pour analyser ce projet, cette chaire UNESCO sur la fraternité, la complexité sociale. Et j'aimerais justement, Lionel Scotto d'Apollonia, que vous nous donniez la portée de ce travail de la chaire. Vous avez commencé par des observations et puis finalement vous êtes parti sur un projet de recherche avec des mesures.
1: Alors oui.
0: J'espère bien.
1: Alors... Pour que ça soit clair pour tout le monde, les personnes présentes et les auditeurs, c'est on va peut-être raconter l'histoire d'où on vient. Donc d'où on vient, c'est Elisabeth Sénégas qui après va narrer un petit peu son expérience, donc son expérience grenobloise autour de Maison de la Fraternité, et attirée par l'expérience grenobloise Edgar Morin, donc qui est à l'origine de la chaire UNESCO Complexité, a contacté Elisabeth pour dire ben c'est formidable ce que vous faites, hein, Elisabeth. Vous êtes en action ce que je voudrais être en pensée. Et donc là, on a la façon dont Elisabeth m'en racontera. Le projet s'est construit. Je vais rester sur le projet. Donc le projet s'est construit. Edgar nous a mis en contact il y a 2 ans. Et à partir de là, on a rédigé un projet pour préfigurer la première oasis de fraternité en prenant comme terrain d'expérimentation le territoire montpelliérain.
0: Absolument. Donc on va faire un cocorico, une démarche qui commence à Montpellier, mais qui a comme vocation de se diffuser partout.
1: Alors, on a déjà commencé à le diffuser, effectivement, à l'essaimer à l'échelle nationale, et même on a même pas essayé de le diffuser, parce qu'avant même que ça soit financé par l'Agence nationale de la recherche, il y a eu une espèce d'agrégation. Donc, on a attiré tout un ensemble d'acteurs à l'échelle de la France. C'est là où le sociologue parle. Vous voyez, il y avait plein de gens qui étaient vraiment intéressés par la fraternité en train de se faire. Et donc, ils se sont retrouvés autour du projet. Donc là, on est en train de le développer à l'échelle nationale, à l'échelle méditerranéenne.
0: Et aussi. Je sens international bientôt, encore voilà. Au-delà.
1: Exactement.
0: Je connais Lionel, il a commencé avec Artiviste et puis ça continue.
1: Alors c'est Artiviste le moteur opérationnel de la chaire, hein, de tout ce projet.
0: C'est le moteur opérationnel. Ah, oui, donc il est resté un lien.
1: Tout à fait.
0: Artiviste, c'était un projet, je vais paraphraser un peu, vous me corrigez, qui visait à mêler la population à des démarches de façon très ludique, mais concrète et mesurée.
1: Exactement, recherche, action participative, l'action par rapport à ce que les personnes y veulent, l'ensemble des citoyens avec le spectre social le plus large possible,
0: oui.
1: La participation qui en met, et avec cette loupe analytique de recherche. Voilà,
0: très bien.
1: Ce que l'on fait dans le cadre de ce projet.
0: Donc, c'est important que dans nos sociétés où on est de plus en plus sur des écrans tout seul, même qu'on est en cercle devant le lycée, eh bien, c'est important que des gens réfléchissent à comment on casse ces barrières-là et comment on crée du lien et de la fraternité. Alors, je voudrais, Elisabeth Sénégas, être admirée par Edgar Morin, c'est pas rien, là. Hein,
2: oui.
0: Je taquine.
2: Oui. Bonsoir, pas très à l'aise d'être là, même si j'ai l'habitude de parler maintenant, mais je suis une actrice de terrain. Voilà, hein, je ne suis pas chercheur, je ne suis rien de tout ça. Je passe mon temps sur le terrain à la rencontre des gens. Et comme on ne se rencontre plus, ben, du coup, il faut des lieux.
0: Chimère Café.
2: Entre autres, créé 4 successivement. Le dernier, c'était le Chimère Café, dans une rue du centre-ville de Grenoble, en se disant, pas tout le monde fréquente les quartiers, mais tout le monde fréquente le centre-ville. Dans une rue, la rue des Antiquaires, une rue un peu bobo de Grenoble. Mais notre café appartient, on paye un loyer à un bailleur social.
0: Oui.
2: Donc c'est intéressant, le mélange il est déjà là, quoi.
0: Alors vous vous dites entrepreneur social spécialisé dans l'innovation citoyenne et la création de dynamique collective.
2: D'accord, je pense que c'est Lionel qui vous a écrit ça.
0: Voilà, je vérifiais. Donc tu vas te faire tirer les oreilles.
2: Je fais partie des gens qui, c'est des fois bien, puis des fois un handicap, mais c'est comme ça. Je fais partie des gens qui, en colère ou frustrés, agissent. Puis après vont réfléchir,
0: bien
2: vont
0: sûr.
2: Chercher de l'aide et voilà. Mais en même temps, c'est quand même un bon moteur parce que ça a permis de faire les choses. Voilà. Donc
0: alors, vous avez publié Manifeste du bricolage social, qui est préfacé par Edgar Morin,
2: oui.
0: En 2022. Alors, c'est très amusant comme titre, hein, le Manifeste du bricolage social, l'aventure de la chimère citoyenne. C'est ce qui a attiré un peu le regard et amené à, comme ça, créer une chaire de recherche avec le Centre national de recherche.
2: En tout cas, Edgar Morin, ça fait presque 20 ans qu'il s'est intéressé à ce qu'on faisait, parce que nous, on l'avait entendu quand il parlait de créer des maisons de solidarité, de fraternité, oui. Ce qui date depuis les années 80, hein, et on, un peu présomptueux, inconscient, on l'avait rencontré en disant, ben nous, on va créer cette première maison. Voilà. On a créé 4 lieux. Ça n'a jamais vraiment été une maison de la solidarité et de la fraternité actée, mais par contre, dans les faits, c'est bien ça. Voilà.
0: Alors, Étienne Couénan, comment vous réagissez à cette, vous qui débattez plutôt à l'académie entre...
4: Je réagis très très bien.
0: Hein, oui, oui. Comment vous percevez justement cette démarche qui part du terrain?
4: C'est des démarches admirables. Et elles sont d'autant plus admirables que ce mot de fraternité, il ne veut plus dire grand-chose. Mmh. Et d'ailleurs, il n'a jamais voulu dire grand-chose. On s'en est servi en 93 pour le mettre au fronton de toutes nos mairies. Mais la fraternité ne va pas de soi. Déjà, frère, ça veut dire famille. Tous les psychiatres vous diront qu'il n'y a pas d'endroit plus agressif, plus dangereux, conflictuel que la famille. C'est plus dangereux de vivre, c'est moins dangereux de vivre dans la rue que dans sa famille. Donc il y a ça. Et puis en 93, quand on fait la fraternité, liberté, égalité, fraternité, et ben c'est très bizarre quand même que ça commence par la terreur. Hein, avec on commence par assassiner tous les ci-devant, et puis après ils se mettent entre eux parce que c'est plus commode, ils se connaissent, donc ils se
0: guillotinent tous. On reconnaît bien là votre goût du contre-pied.
4: Non, mais ils se guillotinent tous. Non, donc ça veut dire que c'est quand même pas, c'est pas un concept.
0: C'est pas inné.
4: C'est pas un concept facile. Et d'ailleurs, je me souviens d'avoir lu il y a longtemps un livre de Régis Debray sur ce concept de fraternité, parce que vous pouvez légiférer sur l'égalité, vous pouvez légiférer sur la liberté, vous ne pouvez pas délibérer sur la fraternité.
0: Absolument.
4: C'est ce qui fait d'ailleurs sa force et son avantage. Mais il y a tous ces pièges qui sont tendus aujourd'hui et qui font qu'à mon avis, d'ailleurs on le voit très bien, on est en train de passer de la fraternité à la solidarité.
0: Bien sûr.
4: Alors pour moi, ce n'est pas exactement la même chose.
0: C'est pas pareil. Non, du tout.
4: Voilà. Et donc, je pense que c'est très méritant de s'en occuper. Mais je vous invite à relire ce livre de Debray, que je vais relire, parce que au fond, ce qu'il disait, c'est que ça n'allait pas de soi et que la fraternité doit être active. Elle est forcément politique.
0: Et permanente.
4: Permanente.
0: Il faut la réactiver. Je veux dire, c'est
4: active,
0: pas acquis à
4: elle
0: beaucoup.
4: Elle est active. C'est voilà. Pas quelque chose de passif qui est donné. Oui. Elle est politique et elle doit avoir un caractère sacré, profane, mais elle doit avoir un caractère sacré. Donc voilà ce que je peux dire pour l'instant. Je rajouterai peut-être après. Pardon.
0: Voilà.
4: Ah, excusez-moi.
0: Voilà un fil hein, pour travailler sur ce thème de la fraternité active et constamment active. Alors justement, j'aimerais que Déborah Nourrit, vous, en psychologie, toutes ces questions-là sont analysées en tous les cas. Qu'est-ce que vous dites de ce besoin actuel de fraternité? On a besoin de se rassurer en disant que non, on se clive pas en groupe d'échelon. Qu'est-ce qui fait qu'on travaille là-dessus à ce point?
3: Alors en psychologie, justement, la question de la fraternité n'est pas travaillée. On ne parle pas de fraternité en tant que telle, c'est pas un objet d'étude, la fraternité. Par contre, on va parler de ce qui est le lien, de ce qui est la relation entre les personnes, de la relation entre, par exemple, un thérapeute et son patient, de la relation dans un groupe. Oui. Et on ne va pas parler clairement de la fraternité. Et alors, je voudrais justement revenir au regard de l'intervention que vous faisiez, c'est-à-dire, oui, la fraternité, mais il y a quelque chose de très, presque agressif. Ça vient d'une agressivité, mais ça vient des faits. Ça vient des faits d'armes. Frère d'armes.
0: D'accord,
3: fraternité
0: voilà.
3: Aussi. Fraternité, oui, être frère d'armes. Et la psychologie, justement, elle rentre pas dans les frères d'armes, elle rentrait plutôt dans les faits d'âme. Là, on va enlever les R, un petit peu, enlever tout ce rocailleux, et on va, avec la psychologie, s'intéresser aux faits de l'âme, oui, mais aussi qu'est-ce qui se passe, donc, pour pouvoir construire une personnalité qui va être plus apaisée dans la relation. Et là, on a tout un courant en psychologie qui est dite la psychologie humaniste, avec l'école de Chicago, avec Rogers, qui lui va justement travailler sur la relation à l'autre et comment chacun peut faciliter, construire une relation pour développer la personnalité, développer l'être humain, et l'être humain pour qu'il puisse être en contact avec l'autre. Et on ne va véritablement pouvoir entrer en contact avec l'autre que si déjà, soi-même, on a été sécurisé intérieurement,
0: on
3: a été reconnu.
0: Bien entendu. Est capable d'aller vers l'autre.
3: Donc il y a un élan, le départ, c'est comment je m'occupe de cet enfant, de ce jeune qui devient un adulte, et comment je l'aide à développer sa personnalité pour qu'après, par la suite, il soit capable de rentrer en contact avec l'autre, avec la même, alors ce terme un peu bienveillant, c'est un peu galvaudé.
0: Ouais.
3: Alors, disons, avec humanité. Et peut-être que le discours, là, on a discuté un petit peu autour de sororité, fraternité, peut-être que c'est pas le bon terme, peut-être qu'il faudrait remettre au centre la question de l'humanité.
0: Bien sûr. Simplement. Alors, vous parlez de, justement, de relations interpersonnelles. personnel, d'aller vers l'autre, etc. Ouais. Dans le projet qui nous occupe, l'Oasis de Fraternité, on parle de société, c'est-à-dire de groupes sociaux qui doivent ne pas craindre l'altérité. Donc, cette peur de l'altérité, celui qui est différent, comment on l'aborde ?
1: Alors justement, la référence à Régis Debray est très intéressante. Il y a beaucoup d'auteurs qui ont travaillé dessus. Et la fraternité, elle lit et délie en même temps. C'était aussi la fraternité et la mort au moment de la révolution. Et donc, c'est effectivement un terme qui est très, très, très ambivalent. Et donc, c'est, pour reprendre les propos de Cynthia Fleury, donc, qui est philosophe, elle identifie une forme, au risque de la caricature, une fraternité de droite et une fraternité de gauche. Une fraternité de droite qui va aller vers le semblable, on va s'unir là où les personnes vont être semblables, et une fraternité de gauche là où il y aura plus, viens et je vais t'accueillir dans ta différence. Donc dans la notion d'altérité.
0: C'est un peu schématique. Un peu quand même, parce que ça voudrait dire que la fraternité de droite ne s'occupe pas d'accueillir.
1: Ah mais je ne fais que reprendre les propos de Cynthia Fleury. Et ça, avec la précaution oratoire au risque de la caricature, exact, pour pouvoir avoir un discours intelligible. Bien sûr, c'est une polarisation. Ouais, et il y a une nuance à avoir entre ces éléments-là. Et donc effectivement, qu'est-ce qui fait fraternité? C'est ce que l'on mène dans le cadre de ces ateliers. Donc il y a deux participants ici, hein, que Catherine et Charles, je vois pas où ils sont, mais qui font partie des ateliers. Et donc on va questionner ensemble, véritablement ensemble, qu'est-ce qui fait lien, mais aussi qu'est-ce qui délie. On n'est pas uniquement dans le côté, on va dire bisounours, hein, entre guillemets, voilà, tout est beau dans le meilleur des mondes, et on va faire une espèce de grande communion. Non, justement, c'est on va là où il y a les points de friction, là où il y a les points de tension, là où dans la société, on va voir cette crispation, parce que finalement, c'est dans la triade républicaine, effectivement, c'est dans les frontons des mairies et des écoles, mais cette fraternité, même si elle a arrêté au roux de 2018, hein, qui est rentrée dans le cadre légal et qui est dans la Constitution, la fraternité, elle s'est fragmentée et elle est partie de notre horizon commun. Ouais. C'est devenu un concept effectivement vide et c'est pour ça que c'est intéressant de le réinterroger. Voilà.
0: Et c'est intéressant dans votre démarche, c'est de partir d'ateliers avec le terrain.
1: Ah, exactement. Le dernier atelier, pour vous donner un exemple, on a fait le cocktail de la fraternité.
0: Alors, vous avez fait aussi un grand repas place Saint-Charles, c'est ça?
1: Alors, le 8 octobre, effectivement. Ouais. Et c'était, on l'a lancé donc le 23 juin dernier, donc il n'y a pas encore un an. On n'a pas fêté notre première bougie. Bientôt, on était cours Gambetta, au Dôme, à côté du carrousel. On l'a lancé dans la rue avec des ateliers dans la rue. Le 8 octobre, des personnes rencontrées dans la rue ont elle-même animé des ateliers participatifs et on a partagé le repas des Restos du Cœur, ce qui nous permettait d'arriver et de sensibiliser avec un moyen très agile, très sensible la population. Donc il y avait des designs artistiques, un métier à tisser, un petit concert, de la danse avec un accordéon, un peu de tout qui fait que de manière intuitive, si vous étiez là et que vous passez, vous dites tiens, qu'est-ce qui est en train de se passer là, c'est bien, je viens, je suis attiré, et on peut nouer ou non le dialogue, justement.
0: C'est le principe de l'agora.
1: Un peu. Voilà. Alors, l'agora grecque, c'est autre chose. On peut en discuter.
0: Non, c'est encore autre chose. Mais c'est le fait d'être ensemble. Et au même endroit et de trouver des canaux de communication avec chacun.
1: Exactement. Mais c'est intéressant, l'agora grecque, hein, parce que les femmes étaient un peu exclues, les esclaves étaient un peu exclus. Le terreau de la démocratie n'était pas si fraternel qu'on peut le penser.
0: Que ça. Alors, j'aimerais qu'on voit, justement, puisqu'on s'occupe de terrain, deux associations qui s'occupent précisément d'insuffler un peu de fraternité et de lien et de casser les barrières entre des groupes sociaux. Alors, Jean-Marc Maillot, le Cercle Mozart, dites-nous en deux mots, pour ceux qui ne connaîtraient pas, et puis comment il a commencé, et puis comment ça a migré avec des projets comme ça de fraternité.
6: Oui, alors déjà, nous sommes tous les deux d'ailleurs au Cercle Mozart, puisque Étienne est président de la commission culture. Alors, très rapidement, déjà, je vois qu'il y a une alliance entre deux pans importants quand on veut aborder un concept. C'est d'abord le pan de la recherche. Ouais. Et après, c'est le pan de l'exercice pratique.
0: L'application.
6: Tous les trois, vous avez une complémentarité là-dessus qui est essentielle, puisqu'il n'y a pas de recherche sans pratique, et la pratique sans la recherche ne va pas très loin. Donc, c'est... Nous, on est à notre petite place à regarder comment vous allez fonctionner. Alors, le Cercle Mozart, c'est une association pour ceux qui la voient un peu de loin, c'est ça fait partie de ce genre de réseau. Tu as parlé de réseau d'affaires tout à l'heure, parce que la plupart des associations, des cercles, des réseaux, peu importe, des clubs, comment ça peut s'appeler, sont, et c'est assez méconnu, des sociétés commerciales. C'est-à-dire, en fait, des regroupements, souvent par... par profession.
0: Juridiquement, tu parles.
6: Oui, juridiquement, mais tu vas voir, c'est très important. Ouais, ouais. Par profession, dans le domaine de l'immobilier, dans le domaine de la santé, dans le domaine bancaire, dans le domaine de, bon, tout ce que vous pouvez imaginer, mais ce sont des sociétés commerciales. C'est-à-dire des regroupements, comme toute société commerciale, qui sont là pour faire de l'argent. Ouais. Société commerciale, c'est fait pour faire de l'argent et c'est parfaitement légitime. Le Cercle Mozart n'a pas été pensé comme ça dès le départ. Il a beaucoup évolué, on va arriver rapidement quand même à ce qu'il est aujourd'hui, hein, à part faire l'historique, mais c'est une association, loi 1901, comme beaucoup vous connaissez, vous avez ou participez, qui est dotée aussi d'un fonds de dotation, c'est-à-dire d'une qui s'appelle Amadeus et qui est un organisme qui lui agit comme tous les fonds de dotation dans un but uniquement d'intérêt général, qui doit porter des opérations d'intérêt général et bénéficie dans ce cas-là de possibilités de mécénat. Et l'autre caractéristique du cercle qui est unique en France, donc on peut le présenter comme ça, c'est de réunir de manière très transverse toutes les professions, aussi bien du secteur public que du secteur privé. Alors vous avez deux personnes qui ont déjà eu un rôle, une action sur le territoire importante. Donc vous avez aussi bien du secteur public que du secteur privé. Le secteur public, c'est assez rare. Moi, je suis avocat, mais je suis aussi professeur de droit, donc je suis aussi fonctionnaire. Le secteur public n'est pas souvent mis en avant. Vous avez donc la directrice générale du CHU, le président d'université, des professeurs d'université, le patron de la police, des personnes qui sont dans le secteur public et qui vont rencontrer là des personnes du secteur privé, mais qui sont aussi de tous les secteurs privés, des professions libérales, des médecins, beaucoup de monde de la santé, bien sûr,
0: des médecins,
6: mais aussi voilà des géomètres, des architectes, des médecins, des gens de la culture. Des gens du sport, des loisirs, tout ce qui constitue un territoire.
0: Quelques médias.
6: Et c'est en ça que je me rapproche un peu, très humblement, de votre réflexion, parce que on n'est pas à ce stade-là, mais une manière de faire rencontrer les gens avec un seul objectif, totalement désintéressé, qui est de faire ce lien, parce que pour moi, la fraternité, c'est deux choses. Et vous l'avez bien expliqué, galvauder, la bienveillance, etc., tout ça. Bon, c'est même oui, deux choses. C'est le lien. Ça revient sur ce que tu dis, c'est-à-dire le lien n'est pas forcément familial et il est aussi sociétal et avec des personnes effectivement de d'origine différente, de professions différentes, etc. Le lien et l'apaisement. Je ne sais plus qui a dit, c'est vous, je ne sais plus, c'est vous, je crois, en premier, de nécessité d'apaisement. Je ne sais plus. Parce que je pense que toute société a besoin, tous les individus présents ont besoin d'être rassurés, rassérénés, apaisés. Alors le contexte familial était, ou a pu être, ou est, ou redeviendra, une source d'apaisement. C'est pas forcément le conflit. Ça peut l'être beaucoup, mais c'est pas forcément. En tout cas, il y aura une volonté naturelle, parce que ça reviendra naturellement, de constituer, même si c'est pas un groupe familial, un groupe apaisé autour de soi. Et ça peut être par toutes les actions que vous avez rappelées. Hein. Ça me semble être ça. Ces deux choses, ce lien et cette nécessité d'apaisement. Alors, pour revenir sur le cercle très rapidement, l'objectif du cercle, c'est de rassembler toutes ces personnes-là. Il y a 9 commissions de travail. C'est d'agir, de réfléchir, d'être un vrai think tank, un do tank, même on dit aujourd'hui. On a des opérations très diverses et variées, d'opérations entre nous, mais d'opérations aussi d'intérêt général. On a Sportissime, pour ceux qui le connaissent, qui a été créé par la commission sport, présidée par Laurent Pionnier, qui est l'ancien gardien de but du Montpellier Hérault, qui est la plus grande manifestation sportive gratuite de France, qui réunit 35 000 personnes tous les mois de septembre de manière entièrement, voilà, toutes les familles viennent, il y a 110 disciplines sportives, on rencontre tous les
0: champions. C'est de faire découvrir le sport.
6: Faire découvrir le sport, tout ce qui va avec, la santé. Alors on a aussi les pompiers, les gendarmes, etc., ouais, qui viennent se greffer pour faire aussi corps, faire société. Vous avez là toutes les différentes manifestations et enfin des disciplines les champions qui viennent avec, bien parce sûr, que c'est des porteurs de projets. Et on a aussi une autre grande manifestation, il y en a beaucoup, qui s'appelle les Mozart de la réussite, qui sont tous les mois de décembre, maintenant au Pasino de la Grande Motte, et qui ont pour objectif de récompenser tous ceux qui passent sous les radars et qui sont pourtant des acteurs essentiels du territoire. On a l'habitude de toujours voir les mêmes sociétés qui sont très importantes. Hein. On a la chance d'avoir Septéo, d'avoir Swile, etc. C'est super d'avoir des sociétés comme ça. C'est énorme. C'est bon. Mais ils sont toujours les mêmes. On entend beaucoup parler d'eux. Ils sont sur légitimement d'ailleurs survalorisés. Nous, c'est les gens qui passent en dessous, qui sont absolument pas connus. On a tous les ans des personnes plus ou moins connues, mais parfois pas du tout connues et qui font le territoire. Je pense par exemple à une Sétoise qui est vice-championne du monde d'apnée. Personne n'a connue, mais elle a à 55 ans un engagement pour son territoire, pour sa ville, pour son sport. Et pour les autres, puisqu'elles diffusent tout ça, qui est très, très bien. Et nous, on essaie de mettre en avant ces gens-là.
0: Voilà, donc beaucoup d'actions, finalement, vers les tiers. Vous avez aussi aidé quelques jeunes de quartier, aussi, pour avoir des réseaux, etc. Donc, je voudrais venir à Roland Chollet. Roland, vous êtes directeur général de Facero, donc une fondation contre l'exclusion.
7: Oui, entre autres. Alors, c'est vrai que FACE Héro, donc Fondation Agir contre l'exclusion, est connue principalement pour son action auprès de bénéficiaires de quartiers politiques de la ville, donc les publics éloignés de l'emploi et fragiles, donc de l'inclusion notamment. FACE Héro, c'est un club d'entreprise et ça a une position très particulière. Alors, pas autant que le Cercle Mozart, on n'a pas cette capacité de name dropping à part notre président Jean Castex. Voilà, c'est après, on s'arrête à peu près là. Sinon, c'est vraiment sur l'action qu'on se positionne. Un club ici dans l'Hérault de 400 entreprises engagées qui ont décidé de se développer de façon vertueuse par la RSE, par la marque employeur, par tout un travail de sourcing dans les quartiers difficiles pour essayer de travailler sur l'insertion des personnes. On a cette place particulière, cette charnière entre le monde de l'entreprise, les besoins de l'entreprise et la nécessité pour certains d'être accompagnés pour aller vers un emploi pérenne. Et de là, en fait, on rentre dans la notion de fraternité. Voilà. Effectivement, c'est un mot qui est galvaudé. C'est un mot un peu fourre-tout qu'on met à un peu toutes les sauces. Frères, effectivement, il y a pas que le sang, il y a aussi cette notion de famille. Et qu'est-ce qu'on met derrière la famille? Souvent, on oublie que être frère, c'est un collectif qui se réunit autour de valeurs communes. Oui. Et je pense que on n'en a pas encore parlé, mais vous parliez de nouveau contrat social. Oui. Si le contrat social était tenu par des droits à un moment, par quelque chose de plus corseté, on va dire, la révolution qui s'opère depuis quelque temps, et on le voit dans les banlieues, mais pas que, dans les entreprises aussi, et la marque employeur est très importante, vous parlez de Septéo, c'est comment on met la valeur
0: avant tout,
7: c'est ça. La valeur avant tout, la relation humaine, l'humanité avant tout. Et là, la fraternité prend son sens parce que ce collectif de valeurs est celui qui lie tout le monde. On en parlait dans le Cercle Mozart, effectivement, c'est des entreprises. Alors même sans être président, je le fréquente en étant adhérent. Donc du coup, on sait dans cette transversalité comment ensemble, on peut faire de la politique, pas partisane, mais d'avoir une action sur un territoire.
0: L'intérêt pour le territoire, comment on peut apporter sa petite pierre.
7: Comment on devient un acteur, ouais. On n'est pas qu'un opérateur qui exécute des commandes pour faire. Le comment faire, c'est peut-être lancer un contrat social. Maintenant, on est dans le fait de faire société. Comment on devient un acteur de l'action?
0: De quelle valeur?
7: Autour de quelle valeur commune, en fait? Ouais, comment on trouve une identité commune à travers un territoire sur des valeurs qui nous relient? Et ça, c'est peut-être le socle du nouveau contrat social.
0: Et ce qui est intéressant quand même de pointer, c'est que justement, les entreprises vont adhérer pour être guidées dans cette démarche d'insérer des valeurs et des démarches un pas de côté par rapport à la productivité directe.
7: On a tendance à penser l'entreprise comme une structure économique.
0: Voilà.
7: C'est une structure avant tout humaine. Les relations humaines sont très importantes et toutes les politiques RSE sont très importantes. Alors la RSE aussi, c'est un peu galvaudé, hein, c'est comme fraternité, on sait plus ce qu'on met derrière. On parle plutôt d'adaptabilité. comment en fait on est dans une structure agile qui prend de l'humain et travaille sur l'humain pour le développer. Et ça, c'est ce qui est très important avec nous pour les entreprises qui sont dans des groupes de travail, pour trouver ces points-là qui vont faire que cette société humaine prend corps et va chercher le meilleur de chacun, au-delà même des compétences. Et d'ailleurs, dans les projets qu'on peut faire, l'idée, c'est vraiment de travailler, alors pour parler en bon français, sur les soft skills, c'est-à-dire ce qui fait ce que nous sommes, tout ce qui est à côté de la compétence et qui définit l'humain, la caractéristique humaine avant même sa compétence. Exactement. Et qui peut en fait créer des relations.
0: Et beaucoup de chefs d'entreprise disent bien que c'est à présent la demande, c'est pas le package téléphone, voiture et salaire. Non. Il y a donner du sens à ce qu'on fait dans l'entreprise.
7: On parlait de famille, on parlait de clan. Enfin, c'est sur cette communauté de valeurs que se crée l'entreprise de plus en plus.
0: Alors, Étienne a envie d'intervenir. Étienne.
4: Non, je voulais juste dire, vous voyez, que c'est très intéressant parce qu'en fait, on n'est plus du tout dans la fraternité. On est dans une autre chose qui est bien entendu tout à fait louable, mais qui est plutôt quelque chose qui est de l'ordre de la thérapeutique et de la thérapeutique par des formes de solidarité. Parce que pour moi, la fraternité, c'est ce que j'ai vu, par exemple, en allant à la corrida vendredi soir à Nîmes, où il y avait, je sais pas, 10 000, 20 000, 30 000 personnes entre 25 et 30 ans qui faisaient tous, qui étaient tous réunis dans la joie et dans l'allégresse. Alors il était que 10 heures du soir, c'était peut-être pas encore complètement bourré. Mais ce que je veux dire, c'est que voilà, ils vivaient ensemble et ils vivaient une grande fraternité
0: un
4: qui
0: partage,
4: évidemment, un partage, peu importe, qui évidemment ne va durer que le temps d'une soirée. Après, chacun va retrouver. Mais ça veut dire que c'est possible. Voilà, c'est possible, mais faisons attention de ne pas trop normer les choses. C'est toujours
0: bien
4: la même histoire.
1: Je veux bien rebondir.
0: Oui,
1: justement, parlant sur ce propos et de contrat social, et la façon dont on va réinterroger le contrat social au sens de Rousseau, je pense que le plus simple, et justement dans le pluralisme, c'est de repartir à l'échelle du terrain, de ces oasis que l'on fait, alors à la fois comme des espaces fermés, mais aussi des espaces éphémères, comme on a pu faire au Printemps des Fragilités à Nantes, trois jours, Printemps des Fragilités qui s'est transformé, mais de repartir de l'expérience d'Elisabeth, c'est-à-dire comment tu gères justement ce pluralisme à la fois sur les personnes en grande fragilité et aussi avec des personnes venues d'entreprise.
0: Elisabeth Senegas.
2: Alors les lieux qu'on a ouverts le dernier, enfin à chaque fois on n'est pas dans absolument pas dans du dispositif. Moi je parle que fraternité humaine, c'est de la rencontre humaine, c'est de l'entraide humaine. Et du coup, pour moi, la fraternité, c'est super difficile parce que ça renvoie à moi et je vais devoir faire avec l'autre. On est deux ou plus. Et il y a des jours, en plus, moi-même, je me lève, je ne suis pas de bonne humeur et il va falloir déjà faire avec moi. Ouais. Et donc, c'est long, c'est difficile, c'est compliqué. Dans un monde, c'est intéressant parce que vous parliez du pas de côté. Et je pensais aussi aux professionnels, comment on peut les aider. Je peux donner un exemple pour illustrer ce que je veux raconter. Je vais le nommer Farid. Il a une schizophrénie, je crois, qui est soignée. Donc, il passe boire un café, etc. Ou passe des chefs d'entreprise dans le café. Tout le monde, on fait des choses ensemble à des moments donnés, etc. Et ce Farid vient nous voir et nous dit je voudrais passer le bac. Et il a été malade et il a arrêté ses études en cinquième. Et il aime beaucoup lire, etc. Et c'est vraiment une envie qu'il fait lever, parce qu'on ne le voyait pas depuis un moment. Donc il y a un bout de désir, il y a un fil à tirer. Et, parce que chaque fois, nous, on dit on n'a rien à proposer, mais on dit oui à tout. On ne sait pas faire. Et on va pas porter vos problèmes.
0: On va trouver.
2: Mais on n'est pas seul. Vous êtes pas seul. Et c'est ce qu'on doit réapprendre aujourd'hui, quoi. Ne pas rester seul. Et du coup, il a demandé à son conseiller handicap emploi s'il avait droit à une aide parce qu'il s'est préparé, il a passé les épreuves pour passer le diplôme d'accès aux études universitaires et il est accepté. Donc ça,
0: c'était merveilleux.
2: On ne boit pas le champagne, mais on boit une bière.
0: Ouais.
2: Et simplement, ça coûte 1 600 € pour l'année. Et il vit avec 900 €, il a cette maladie psychiatrique, etc. Donc c'est beaucoup trop. Et il vient nous voir pour dire, faut m'aider. Donc on dit oui, on va t'aider. Non, c'est pas faire, mais voilà. On se retrouve avec des gens qui sont là dans le café. Il y a une grande table. Chaque fois, on dit les gens qui sont sur la grande table, vous prenez le risque qu'on se parle. Si vous voulez être tranquille, vous pouvez être à côté, mais sinon, voilà. Donc il se trouve que ce jour-là, on est 4 personnes. Et il y a un ami retraité qui dit, est-ce que vous avez déjà pensé à téléphoner ou aller vous rendre à l'université pour savoir s'il pouvait y avoir une aide? Donc très vite, on sera en lien avec l'université, ce que lui n'ose pas faire, etc. Et l'université dit, on prend en charge 900 euros. Là-dessus, on se retrouve pour dire, bon, il reste encore 700 euros. Comment on fait? Ce sera en septembre, on arrive au printemps. Et il y en a un qui dit, mais Farid, tu fais en général les vides-greniers? Oui, oui, je fais toujours les vides-greniers, ça me fait 3 sous, etc. Et là, on dit, bon, on va battre le rappel à des gens qui ont des objets, pas trop mal, etc., qui veulent bien te les céder, et tu as l'été pour... vas-y, quoi. Là-dessus, il a fait 500 euros.
3: Ah, magnifique. Voilà.
2: Donc, bon, c'est tout petit, les exemples. Hein. C'est du pyrien, mais il faut qu'on arrête d'avoir peur. Et je pensais aussi au conseiller emploi qui lui a dit mais vous avez droit à rien, mais il n'était pas méchant, il est pris dans des procédures et ce gars il est handicapé, donc il a droit à ça, il se trouve qu'il n'avait pas le droit de passer le concours peut-être, ou je sais pas. Et ces gens-là aussi, je pense, c'est comme nous tous, il faut qu'on réapprenne à faire le pas de côté pour retrouver du sens.
0: Bien sûr. Voilà. Et puis, c'est finalement une improvisation à chaque fois en fonction de la personne qu'on a en face.
2: On est vivant, donc, on sait de la vie et on ne peut pas savoir, on ne peut pas.
0: Exactement.
2: Ouais. C'est beaucoup d'humilité, hein, parce que c'est beaucoup d'ennui aussi.
7: Par rapport à ce que vous dites, je crois bien que la quête de sens est essentielle. Vous mettiez de la symbolique en fait dans la fraternité en opposant la fraternité et la solidarité. La solidarité, ce sont des actions, des petites actions qui font qu'il y a un fond de solidarité, un socle en tout cas qui permet au moins d'avoir quelque chose qui permet à cette fraternité de prendre corps. La fraternité effectivement est au-dessus, la fraternité est au-dessus même de la diversité. C'est-à-dire qu'il n'y a pas quand on se sent frère de quelqu'un, on est unis par des valeurs, pas forcément que nous soyons du même endroit, la même condition, de la même. C'est exactement, il n'y a pas de matérialité à tout ça. Et je pense que ça c'est important, c'est comment tout ce tissu associatif, solidaire, crée du lien entre les personnes de façon très concrète, parce qu'il faut certaines fois des artefacts à tout ça pour.
0: Il faut un écrin pour que ça s'exprime.
7: Concrétiser.
0: Il faut créer
7: la fraternité, peut-être, voilà, pour que ça s'exprime. Bien sûr.
0: Donc, on parlait tout à l'heure de. Tu as parlé, Étienne, vous avez parlé de cette communion, cette joie commune à Nîmes. On ressent ça à Sportissime. Il y a une espèce d'unité, de lieu, d'objectif et de valeur qui fait que c'est extrêmement dynamisant, il y a une ambiance particulière.
4: Oui, mais parce que je pense que déjà au sein du Cercle Mozart et puis au sein des... parce que quand même le Cercle Mozart a beaucoup à voir aussi avec les loges maçonniques, il y a vraiment une notion de fraternité. C'est une notion de fraternité, alors peut-être parce que les gens surnagent par rapport à leurs moyens, mais elle est complètement dématérialisée. Tout le monde peut demander tout à n'importe qui. Donc c'est normal qu'il y ait du bénévolat, c'est normal, c'est le cœur même de la fraternité des loges et du Cercle Mozart. C'est pareil. Donc ça vient naturellement, l'histoire du Sportissime. Ça vient avec des bénévoles, bien sûr. Il faut beaucoup de bénévolat, beaucoup de travail, il faut aller chercher de l'argent.
0: Mais il y a beaucoup de gaieté, de liesse
4: mais
0: d'énergie.
4: Mais c'est fait... Voilà. C'est pas fait pour nous faire connaître, c'est pas fait pour.
0: C'est fait pour les gens.
4: Il y a très peu de calicots du Cercle Mozart. C'est fait pour qu'il y ait une espèce de grande kermesse. Hein. Oui. Il faut toujours des événements, dit le Régis Debray, il le dit bien. Il faut des repas, il faut des fêtes, comme vous avez expliqué tout à l'heure. Voilà, il faut le faire autour de symboles comme ça. Et c'est pour ça que ça marche merveilleusement bien. Mais il faut bien avoir notion que. La fraternité, c'est quelque chose qui est complètement dématérialisé. Que dans cette fraternité, il y ait de la solidarité, il y ait pour essayer de sortir des gens de la panade, il y en a de plus en plus.
0: Bien sûr.
4: C'est bien normal, mais ce n'est pas la fraternité.
0: Alors, Lionel
1: oui.
0: Scotto.
1: Je veux bien rebondir. Merci, effectivement. Et il y a des liens, hein, d'ailleurs. Et donc, il y a tout ce terreau social de personnes qui sont effectivement sous les radars, un peu comme les champignons là sous la terre et qui émergent de temps en temps et qu'il faut mettre en valeur. Et dans le cadre du projet de recherche, on essaye de comprendre déjà à l'échelle locale et à l'échelle nationale quels sont ces réseaux d'acteurs, de collectifs qui œuvrent autour de la fraternité, mais tous les mots connexes que l'on peut avoir, la solidarité, le care, etc. Donc c'est un premier travail. Et il y a Mélissa qui travaille, qui est en stage de Master 2 et qui a déjà produit des très très belles cartographies que j'ai montrées deux fois à Paris et dans un colloque international.
0: Vous avez une sacrée responsabilité.
1: Eh oui, elle a fait très très bon travail d'arriver à cartographier donc la dimension recherche, la spécificité que l'on a, et ce pourquoi on a été financé peut-être, hein, c'est que de tous ces événements, l'effervescence d'une feria, du sport, tous ces éléments qui font du lien, du social, on arrive à greffer une loupe analytique dessus pour essayer d'en analyser la portée. Je dis bien pour essayer d'en analyser la portée. On a eu des dispositifs, beaucoup qui n'ont pas fonctionné un peu, hein, si on prend l'image d'un avion avant que ça vole, et ben il y a beaucoup de prototypes qui se crachent.
0: En recherche, on ne trouve pas à chaque fois.
1: Voilà, mais on parlait d'artivistes au départ, là depuis 10 ans on développe des outils, et maintenant on est arrivé à un niveau de robustesse où quelle que soit la situation, on peut arriver à greffer une loupe analytique, c'est-à-dire prendre de la donnée, mais pas de la donnée comme ça, de loin. C'est-à-dire la donnée de qu'est-ce que vous pensez, on va échanger, vous n'êtes pas d'accord, etc. Cette donnée-là, pour après essayer d'analyser qu'est-ce qui s'est passé, quelles sont les perceptions des participants, et surtout de monter en généralité. Quid de ce contrat social?
0: Qu'est-ce qui fait que ça a marché ou que ça n'a pas marché?
1: Ça n'a pas marché, on en est où? Parce que là, il y a une fragmentation. Le lien social est malade. Il y a vraiment un effet systémique où le système éducatif, le système de santé, on va pas
0: les
1: tout faire,
0: mais
1: il y a, et voilà. Et donc, il y a des éléments de régulation. On parlait de biodiversité, par exemple, des services écosystémiques pour réguler la façon dont l'homme va altérer la nature, l'environnement, le climat, etc. Mais finalement, on a oublié la régénération du lien social. Et d'ailleurs, dans ce projet de recherche, c'est tout nouveau, hein, c'est un concept qu'on vient à peine d'avoir de manière émergente. Là, Déborah et moi, on en est les deux premiers co-auteurs. C'est une notion de service éco-humaniste. Ouais. Comment régénérer du lien?
0: Voilà. Ça commence, Déborah, vous allez nous dire votre position là de psychologue, mais vous travaillez sur la pensée complexe en psychologie, ça fait partie, c'est ça, cet enchaînement, c'est ce qu'on appelle la pensée complexe, avec plusieurs facteurs qui interviennent dans un lien.
3: Oui, que de comprendre la relation, que de comprendre ce qui se passe dans la relation et dans le lien, bien entendu, ça doit se comprendre en complexité. Parce qu'on ne peut comprendre justement l'ensemble des tenants, qu'est-ce qui se passe dans cette relation au regard de l'histoire de la personne, au regard de la société, on ne peut le comprendre qu'en complexité.
0: Bien sûr.
3: Donc le lien, que de vouloir simplifier un lien, c'est de passer complètement à côté de l'événement qui est en train de se jouer, peu importe l'événement qui est en train de se jouer. Et donc, de ce fait, complexité est absolument nécessaire, elle doit être intégrée, mais le problème vient du fait qu'en fait, on a peur de la complexité. Parce que souvent, on fait un amalgame déjà entre difficulté et complexité. Oui. Si on demande à quiconque, on dit « Ah, oh, c'est difficile, ah, oh, c'est complexe ». En fait, c'est pour tout un chacun, c'est la même chose. Alors que pas du tout. Pas du tout. La complexité, elle est inhérente à tout ce que l'on vit tout le temps. La complexité, c'est la règle.
0: Dans la complexité, il y a la notion de rien n'est standard, finalement. On s'adapte à chaque fois.
3: Alors, rien n'est standard. Tout est présent. Tout est en présence et en fait tout est en train de toujours s'auto-organiser. C'est-à-dire que les éléments sont dépendants, merci madame, les uns des autres, on dit interdépendants. Et donc de cette interdépendance émerge toujours quelque chose de nouveau. Et donc la capacité que l'on doit avoir, c'est justement être capable de, vous l'aviez évoqué, de s'adapter, c'est être capable de voir le système en train de se faire et de pouvoir s'adapter à la situation. Et ça demande justement aussi de changer son rapport au monde, son rapport aux situations, et ne pas penser le monde en « c'est difficile, je vais essayer de le faciliter ». Alors, c'est complexe, je vais essayer de le simplifier. Parce que si je simplifie, j'enlève toute la nature, comme je dis, de la relation. Et c'est là où, en fait, on se trompe. Vous parliez de RSE, vous parliez de aborder toute la complexité de ce que peut être une société. Mais en fait, au final, on est quand même, on a toujours cet esprit de voir, mais comment on va le normaliser? Comment donc on va le simplifier? Et à chaque fois que je simplifie, je dénature la complexité de la situation.
0: On enlève.
3: Alors, c'est bien entendu, c'est nécessaire pour pouvoir comprendre toute la complexité d'un système. Mais sauf que, en même temps, quand j'essaie de le comprendre, je suis dans une démarche de simplification. Ouais. Et quand je le simplifie, je le dénature. Alors ça serait peut-être essayer, d'un point de vue pédagogique, de plutôt éduquer les personnes à embrasser ce qu'est la complexité, de ne pas en avoir peur, et de comprendre que c'est justement dans la complexité que tout émerge.
0: Bien sûr.

0: de fraternité, c'est le lien entre frères, entre sœurs, mais c'est le lien. Et nous ne parlons que de ça depuis tout à l'heure.
1: C'est un lien pour trouver ce qui nous est commun ou trouver ce qui est différent mais qu'on a envie de partager, trouver les deux finalement.
0: C'est exactement ce lien. Nous sommes tous différents mais nous partageons tous une communauté humaine. Et donc c'est jouer à la fois sur la singularité et en quoi cette singularité, elle aussi, elle fait partie d'un commun. Et c'est là bien où sûr. On doit travailler. C'est dans cet endroit-là qu'on...
1: Jean-Marc Maillot, vous vouliez réagir
2: sur un autre point mais qui est tout à fait parallèle. De ce que j'entends, Mme Sénégas, quand elle organise ce qu'elle organise, il y a le mot justement d'organisation.
3: On n'organise rien, on accueille.
2: Oui, je pense.
3: On ne fait qu'accueillir les gens.
2: Oui, mais vous le faites parce que vous créez un cadre.
0: Oui,
2: bien sûr. C'est le juriste qui parle. Mais vous créez un cadre, oui. Même sans le vouloir. Alors en plus, vous l'organisez, mais vous le pensez. Parce que vous le réfléchissez avant. Mais pour des gens qui arrivent, ils ont l'impression que c'est quelque chose de la liberté totale, etc. Mais la liberté... C'est pas la fraternité et ça n'aboutit pas. Il suffit de regarder une chose qui explose depuis quelques années et qui arrive dans les cabinets d'avocats à n'en plus finir, c'est réseaux sociaux. Il n'y a pas plus libre que ça. C'est un torrent d'injures. Oui. Ces réseaux sociaux. Ce n'est que ça, en réalité. Oui. On peut trouver, évidemment, toujours des gens qui ont des postes un peu intéressants et intelligents. Mais en réalité, c'est surtout la capacité à dire tout et n'importe quoi et à insulter son prochain. C'est juste ça. Pourquoi? Parce qu'il n'y a pas de règles. Parce qu'il n'y a pas de cadre. Parce que c'est régi par qui? Par les BAFA. C'est-à-dire qu'il n'y a absolument aucun cadre. Et le rôle de l'État, et justement, et d'un État au sens... pas dictatorial comme tu as souligné tout à l'heure, c'est de permettre l'organisation de ces liens, c'est-à-dire de laisser cette liberté comme vous le faites, comme vous l'avez organisé avec ce que vous avez fait, mais il y a un cadre, parce que si au départ il n'y a pas de valeur dans fixer et que chacun fait comme il veut et peut, si ça lui plaît pas et que quelqu'un lui dit quelque chose qui lui plaît pas, lui mettre un pain, c'est plus du tout de la fraternité.
3: Mais c'est bien toute la difficulté.
2: Il y a un cadre, monsieur.
3: Il est bien pensé, vous inquiétez pas. Simplement, il y a plus d'endroits, ces espaces publics,
0: on
3: va se rencontrer.
0: On s'inquiète pas du tout. Hein.
3: Et mélanger les mondes. Je peux pas m'empêcher de réagir. Je suis trop passionnée, moi aussi, mais, bien évidemment, et le plus dur, moi, depuis 20 ans, c'est de continuer, et c'est pas décevant, mais de me dire, je pensais comme dans le groupe Accor, que j'allais, en me formant, au bout de quelques temps, je serais bonne pour accueillir les gens. Et puis, en fait, c'est vivant, et moi-même, j'ai affaire avec moi, pour pas mettre un pain à quelqu'un, si un jour je suis énervée, et que donc, c'est à remettre sur le tapis tous les jours. Et bien évidemment, il y a ce cadre, avec cette qualité d'accueil à travailler, avoir en conscience, vous êtes dans la dentelle, en fait, et plus les gens vont mal, plus c'est de la dentelle. Et il se trouve que les gens vont de plus en plus mal.
0: L'écoute.
3: Et donc, quand ils franchissent la porte, vous sentez, une personne, il faut la laisser rentrer dans un coin, etc. L'autre, elle a envie de parler, c'est le bon moment, etc. Donc, c'est tout, c'est vraiment...
2: Oui, c'est tout à fait. Tout
0: un
2: à
0: lieu
2: fait.
0: Précieux.
2: Mais on dit la même chose. C'est-à-dire, vous avez créé le cadre, que certains ne voient pas forcément quand ils y rentrent. Mais parce que sans ce cadre, ça ne peut pas fonctionner.
1: Et ce qui est tout à fait intéressant, aujourd'hui, on a donc la chaire UNESCO sur ma gauche avec les chercheurs et ceux qui travaillent sur ce projet Oasis de Fraternité, qui j'espère va faire une très belle carrière internationale, puisque si on y arrive, on a tous besoin de ces éléments-là, ces éléments de recherche objectifs, fait avec le terrain justement, et par hasard sur ma droite se sont placés tous les gens qui sur le terrain eux appliquent le débat, la réflexion sur notre société, et puis le fait de créer quelque part un écran où les gens peuvent échanger en fraternité et progresser un peu dans leur humanité. Donc on va laisser un peu la question, quelques questions à la salle avant de conclure. Le temps court vite. Est-ce qu'il y a des questions dans la salle? Je vais vous demander d'attendre que le micro soit devant vous.
3: Est-ce que je pourrais juste...
1: Oui, bien sûr.
3: Je voudrais juste rajouter...
1: Elisabeth Sénégas.
3: Je voudrais juste rajouter fraternité et vulnérabilité, fragilité, quoi, qui vont avec. Mais on l'est tous à des moments de nos vies. Et par exemple, avec le monde de l'entreprise, quand on voulait faire du lien il y a 20 ans, quand on a commencé à faire du lien, bon, on a fait des événements, mais c'est comme ça qu'on a le réseau 60 000 rebonds, Philippe Rambaud, qui était à l'origine,

0: Philippe est venu, c'est comme ça, parce que ces chefs d'entreprise, quand ils faisaient un dépôt de bilan, personne n'est là. Et puis cette honte à chaque fois quand il y a un échec ou etc. Donc ben là, on est dans la fraternité, la reconnaissance de l'autre et dire je suis là, t'es pas tout seul, quoi.
1: Ouais. C'est tout à fait fondamental. Alors, est-ce qu'il y a des questions dans la salle? Je vais vous demander de venir vers le micro, monsieur, pour que votre question soit enregistrée.
2: Merci beaucoup. Je ne sais pas si on m'entend bien.
1: Donc,
2: bonjour, je me présente, je m'appelle Simon Bonnefond. Aujourd'hui, je représente devant vous l'association Albin, je ne sais pas si certains la connaissent, qui intervient en détention pour donner des cours de niveau universitaire, oui, avec des doctorants, maîtres de conférences et professeurs des universités. Et justement, ma question, elle concernait la détention. Je voulais savoir si la fraternité traversait les barreaux d'une prison ou les vitres d'un parloir, et si le procès ou la peine, de manière générale, romper la fraternité, et sinon qu'est-ce qui rompt la fraternité?
1: Voilà. C'est le sujet d'un prochain café, hein, société.
3: Mais rappelons-nous le mot. Allez. De Villon dans la prison, frères, oui, humains.
1: Voilà. Tout à fait.
3: N'ayez contre nous de cœur endurci, hein, donc c'est à travers les barreaux de la prison.
1: Elle peut exister, effectivement. Une autre question? Quelqu'un veut réagir déjà sur cette question? On a 3 heures, oui.
0: Monsieur, à Grenoble,
1: approchez-vous, monsieur.
0: Des amis universitaires, etc., comme vous, interviennent à la prison de Vars, et on a des liens, etc.
4: Il y a aussi sur Montpellier l'association Wake Up Café,
1: oui,
4: qui travaille avec les détenus, qui fait un travail formidable de terrain, de réinsertion notamment, parce que je pense que vous parliez de complexité. On parle de diversité, ouais, c'est ce qui émerge, mmh, mais je pense que la question, c'est le rapport de causalité. Sans être simpliste, il faut remonter à l'origine des choses pour peut-être essayer de trouver quelles sont les solutions de ces émergences ou de cette diversité. C'est peut-être une partie de la réponse, en tout cas.
5: Et d'où la dimension aussi psychologique dans le cas de l'incarcération et du suivi qu'il peut y avoir. Hein, parce que, effectivement, il y a aussi essayer de comprendre... clinique, ce qui est intéressant dans la clinique, c'est que ça vient de cliniquer. Cliniquer, c'est être au lit. Être à côté, mais être à côté au lit, au chevet de quelqu'un. Et à un moment, quand on est dans la relation, c'est être capable de se mettre à côté, à porter et écouter. Avoir bien une sûr. Écoute qui est active, une écoute empathique, qui est congruente aussi. C'est être capable de se mettre à la place. Et ça, c'est quelque chose de très important. Et c'est peut-être aussi ce qu'on n'arrive pas à faire parce qu'on manque de temps. Et on n'a pas parlé de la question du temps. Mais pour aller en fraternité, il faut du temps.
1: Il faut faire une étape, arrêt sur image. Monsieur, votre question, s'il vous plaît.
6: Oui, très rapidement. Déjà, merci à vous tous pour ces échanges. Je vous remercie vraiment vos grades et qualités. C'était très intéressant.
1: Merci.
6: Et moi, ma question est très simple. Dans le thème, c'était marqué le nouveau contrat social. On a très brièvement parlé de l'ancien. Donc déjà, quel est donc ce nouveau contrat social? Et ensuite, on a parlé de fraternité. Pour moi, il n'y a pas de fraternité sans sociabilité. Et il faut vraiment, du coup, pour moi, penser cette double besogne. Je sais que le Cercle Mozart et même d'autres associations font beaucoup de choses dans le domaine du sport. Mais avant, et je parle sous réserve de gens plus éclairés que moi, il y avait énormément cet aspect de double besogne. On faisait des guinguettes, des goguettes, on invitait les gens. Mais ces gens-là, on les revoyait et on politisait, au sens entre guillemets, apartisant ces événements-là pour construire quelque chose de commun. Le problème souvent de ces événements-là, pas tous, hein, bien évidemment, c'est qu'ils sont parfois un peu vides. On fait un événement, les gens viennent, se rencontrent, ils consomment l'événement, mais ils ne construisent rien. Et ça, c'est la plus grosse problématique que moi je vois.
1: D'où l'intérêt du bénévolat qui émerge de ces événements.
6: Exactement.
1: Voilà.
4: Et je pense enfin réellement que le travail au long cours que font toutes les associations, c'est pour pérenniser la relation. On l'a dit c'était dit tout à l'heure.
1: Absolument. Enfin,
4: c'est le lien qui est important. Ce lien, il se fait dans le temps, dans la durée. C'est là où peut-être, au bout d'un moment, on arrive sur une communauté de valeurs.
1: Lionel Scotto d'Apollonia.
7: Merci pour la question. Donc, il faut mettre un casque, mettre un panneau de signalisation de travaux. C'est un chantier. C'est un chantier. On est en chantier. On va passer du contrat social Rousseau, moraliste, qui impose, qui est très bien quelque part, à quelque chose de plus lévinassien, désolé du gros mot, mais plus sur l'éthique de la rencontre. Et c'est l'impératif éthique. Et du coup, c'est collectivement qu'il faut y réfléchir.
1: Et plus on avance...
3: Oh, je vais juste pour conclure, parce qu'il faut conclure. Je vais vous dire, allez un vendredi soir ou un samedi soir en Lozère, monter à Nasbinal, aller chez Bastide, c'est l'endroit où se regroupe tout le pays. Il y a toutes les générations, il y a les adolescents, il y a leurs parents, il y a leurs grands-parents. Chacun fait son affaire et tout. Tout le monde est là. Tout le monde, les gens, ils boivent, ils dînent, ils chantent. Ils...
1: Chose qu'on a perdue en ville.
3: Eh bien voilà. Et ça... ça c'est formidable.
1: Ça c'est du pain béni. Je vais demander à chacun de vous en une phrase de me dire dans 5 ans qu'est-ce que vous aimeriez voir de résultat de votre action. Alors Elisabeth Sénégas.
0: C'est l'humilité, alors c'est de continuer de... mais en même temps on fait face à toutes les difficultés ensemble, mais on vit des moments forts, donc ça
1: des chimères café un peu partout,
0: des chimères café, des maisons de solidarité, de fraternité comme l'a souhaité Pierre Morin, quoi.
1: Voilà. Alors, ouais. Exactement. Alors juste Déborah Norit.
5: Oui, être conscient de l'interdépendance entre nous tous et que cela passe nécessairement par un retour sur soi et de comprendre que je ne suis pas seule et que la publicité, parce que je le vaux bien, eh bien elle a bien fonctionné, et à tel point que maintenant on se sent tous être au centre du monde, et donc créer le lien à l'autre, c'est bien à un sûr. Moment se dire je ne suis pas le centre du monde, alors à la limite nous sommes tous le centre du monde, et comment on peut s'entraider justement pour avancer.
1: Bien entendu. Lionel,
7: je vais rebondir sur cette image dans 5 ans, un peu comme un mobile, effectivement, en équilibre, parce que les oasis, c'est, ça initie un mouvement, mais en fait c'est là, c'est ici présent, c'est que donc une personne puisse dans 5 ans ouvrir une porte d'une oasis ou non, qui porte son nom ou non, hein, et se dire je vais être bien là.
1: Voilà, ça c'est tout à fait une belle projection. Roland, justement, comment Roland Chollet pour vous?
4: Dans 5 ans, tout au moins, si on met derrière la fraternité ce qu'on a dit, une des aspirations de toutes nos actions au quotidien, c'est de peut-être espérer qu'auprès des populations sur lesquelles on travaille, comme les entreprises, on puisse se dire que cette fraternité, ce lien, devienne enfin attractif. La quête de sens est hyper
1: qu'on
4: importante.
1: Qu'on en ait envie.
4: Exactement.
1: C'est ça? Que ça ne soit pas un exercice imposé. Étienne, Quénon?
3: Je répète la même chose. J'espère que dans 5 ans, il y aura toujours chez Bastide, le vendredi soir, toutes les générations qui sont ensemble dans une cohésion magnifique, dans l'allégresse et dans la joie. Et voilà, c'est tout ça exceptionnel.
1: Magnifique. Jean-Marc Maillot?
8: Bon, très simplement aussi, c'est multiplier les traces. Plus il y aura de petites traces, et de petits
1: chacun
8: de son côté,
1: son
8: on le voit avec monsieur parlait de des liens et de pas faire du one shot effectivement, et d'arriver après à poursuivre. Plus on fait, plus on se rend compte que le lien
1: on
8: se recrée
1: envie,
8: de lui-même, parce que c'est naturel,
1: continuer.
8: C'est profondément
1: et puis on a envie de recommencer.
8: Humaniste, humain. Ouais. Et donc plus on pourra faire de traces, et sur 5 ans et sur 10 ans.
1: Alors pour tous nos auditeurs,
8: plus il y aura de réussite.
1: Ouais, pour tous nos auditeurs, traçons. Alors cette quête justement de lien, cette quête d'acceptation de l'autre, d'acceptation du lien à façon, sur mesure, selon qui est l'autre, selon mon état moi-même. On va passer le message au ministre de l'Éducation nationale, c'est-à-dire que peut-être apprendre aux jeunes à ne pas craindre la différence et à ne pas déjà savoir qui ils sont et ne pas craindre l'altérité. Et déjà, on avancera, ça vous permettra à vous tous d'avancer, vous, dans vos recherches et vous, dans vos actions. Je vous remercie infiniment. Merci à l'auditoire du Gazette Café et merci à nos auditeurs de Montpellier, Nîmes et Perpignan. Bravo.

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1: 11 ans que la journée zéro déchet est organisée par le département de l'Hérault. Une journée qui mobilise sur les routes départementales autant les agents de nettoyage que ceux qui sont habituellement dans les bureaux. 4600 km de bitume sur lesquels les voitures passent et repassent et parfois polluent, jettent leurs déchets sur le bord des voies ou faisant parfois des dépôts sauvages. Nous avons suivi une trentaine d'agents dans le domaine de Saint-Mathieu-le-Trévier sur la D68. Là, équipés de pinces, de gants et bien sûr de sacs poubelles, tous se mettent au travail. Laurent Deheguer, technicien d'exploitation en charge du secteur de Saint-Mathieu-de-Trévier. Depuis presque 6 ans qu'il participe à cette journée, il voit la propreté des routes et le comportement des automobilistes se dégrader.
2: C'est un phénomène qui, ces dernières années, s'amplifie et c'est vrai qu'on en trouve de plus en plus. Ça nous pose un gros problème de recyclage parce que on a du mal à s'en débarrasser en fait. On a un gros stock au dépôt, donc il y a un sujet sur comment recycler et puis pouvoir évacuer tout ça dans nos centres respectifs, parce que c'est vrai que ça prend une ampleur phénoménale.
1: Même si je me doute que ce n'est pas du tout votre rôle, mais est-ce que parfois vous arrivez à confronter des automobilistes quand vous arrivez à en croiser, ou alors est-ce que vous avez des interactions avec eux?
2: Alors absolument pas. Donc les gens parfois nous applaudissent quand on nous voit faire la journée de ramassage de déchets. Hein. C'est vraiment pour dire on est là, on fait une sorte de journée prévention. En fait, on sensibilise. Voilà, on veut sensibiliser les gens au maximum. Une prise de conscience. Si on n'est pas là, la route c'est un dépotoir. Tous les jours, il y a des gens qui tournent, qui ramassent, qui font en sorte que ça reste le plus propre possible. Parce que on est un département touristique et on a une image et c'est quelque chose qu'il faut entretenir et maintenir, une belle image.
1: Bien sûr, cette journée est là pour marquer le coup, mobiliser tous les agents du département pour sensibiliser la population.
2: C'est un quotidien, on a des patrouilles toutes les semaines sur les grands axes en particulier. Et quand il y a c'est pas le ramassage du petit déchet en permanence, hein, mais quand il y a des gros, des cartons, il y a aussi des fois de la malveillance, hein, des dépôts sauvages, des encombrants. Tout ça, c'est notre quotidien.
1: L'année dernière, en 2025, vous avez même retrouvé une dizaine de voitures complètement abandonnées.
2: Voilà, une dizaine de voitures qui ont été abandonnées au bord de la route. Donc il faut identifier le propriétaire quand il y en a. Et puis à nous, à charge de les faire évacuer.
1: Ça fait plusieurs années que vous travaillez au département de l'Hérault. Est-ce que vous voyez de plus en plus de déchets sur les routes, le long des routes départementales?
2: Ça va faire 6 ans que je suis dans le département de l'Hérault. C'est vrai que ça dépend des périodes. La saison estivale, la quantité augmente, hein, malheureusement. Depuis 4 ans, je fais la journée déchets. Je m'aperçois que la quantité de ce qu'on ramasse chaque journée déchets est pratiquement la même.
1: Globalement, si on pouvait faire un petit bilan de l'année dernière, donc pour donner une image en fait à ceux qui nous écoutent, combien est-ce que vous ramassez de sacs par jour, pour cette journée du ramassage, donc où une trentaine d'agents sont mobilisés?
2: Alors sur mon secteur, sur l'ensemble de département, je ne pourrais pas vous dire, mais sur mon secteur, il y a deux centres d'exploitation, donc Brissac et Saint-Mathieu-de-Trévier. Rien que sur la matinée de ramassage, sur Saint-Mathieu, c'est une quarantaine de sacs de 50 litres, pardon. Et sur l'agence de Brissac, c'est une trentaine de sacs, donc c'est l'équivalent.
1: Donc, il y a plus d'un sac par personne.
2: Oui, c'est conséquent.
1: Le but est donc que les automobilistes les voient sur les bords de la route en train de ramasser les déchets.
2: En fait, c'est pour peut-être aussi une prise de conscience pour l'usager, parce que tous les jours on roule sur nos routes, nos belles routes de l'Hérault, dire on est là pour ramasser, faites un effort vous aussi, n'en jetez plus, parce que on n'en peut plus quoi. Et si nos routes sont si belles, si notre territoire est si beau, c'est grâce au département de l'Hérault. Donc aidez-nous à ce que ce soit toujours de même quoi, que ça reste propre, beau.
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1: Et comment s'articule toute cette organisation? Combien cela coûte et quelles sont les difficultés? Direction le siège du département de l'Hérault pour rencontrer Philippe Vidal, vice-président du département, délégué à l'aménagement du territoire. Il répond à nos questions.
3: Alors, le ramassage des déchets, il s'organise au quotidien quand on fait des travaux régulièrement ou autre. Il n'est pas rare qu'on ramasse d'abord avant de travailler. Sur certaines zones très fréquentées et selon certains travaux, il arrive aussi qu'on ait des marchés avec des sociétés qui le font et qui passent avant nous. Notamment si ensuite elles ont aussi, par exemple, le débroussaillage. Donc ça veut dire que dans leur marché, ils ont et le nettoyage, le débroussaillage après. Et puis après, elles se font de façon marquée sur des événements comme là, cette semaine, où on a engagé une action sur tout le territoire. On l'engage aussi auprès des collectivités territoriales parce que bon, ça les concerne aussi. Tout seul, on ne peut pas tout faire.
1: Comment est-ce que vous organisez justement entre ces collectivités-là et le département ?
3: Alors là, on leur met à disposition, pour ceux qui le souhaitent, du matériel, bon, des pinces, des sacs. Bon, maintenant, ils les ont, chaque année, on ne renouvelle pas forcément, mais on fait une action notamment de communication, et puis tous ceux qui ont envie de s'y joindre, s'y joignent.
1: Tout passe par une charte écrite en 2021, la charte route propre, c'est son nom, qui pousse le département de l'Hérault et les collectivités à travailler ensemble pour le ramassage des déchets. Et aujourd'hui, plus des trois quarts des villes du département ont déjà signé cette charte. L'un des points les plus importants est de trouver une solution au problème des transporteurs de déchets qui roulent et perdent leur cargaison en cours de route. Cela représenterait une bonne partie de ce que les agents ramassent chaque jour.
3: Il y en a des solutions, mais celles qu'on a utilisées ne fonctionnent pas jusqu'à ce jour. C'est-à-dire, moi je vous prends le cas de Béziers, puisque je suis dans le Biterrois. Il y a les sociétés, il y a des agglos, il y a des concombres, peu importe, hein, qui vont au centre de tri, y compris la société qui gère le centre de tri à Béziers, sur la route Bédarieux. Ces sociétés-là ne mettent pas de filet sur les camions. C'est clair, on les a vus, on le leur a redit. Et je crois qu'il y a même un agent qui me disait ce matin qu'il avait vu un joueur responsable. Bon, il a dit, si on nous empêche de travailler, on fermera, on mettra tout le monde au chômage. Alors, avec des raisonnements comme ça, à courte vue et si peu élégant, je pense qu'on aurait leur facturé le travail sur les déchets. À mon avis, sincèrement, je pense que les envols, c'est plus de la moitié des déchets au bord de route. Ensuite, il y a aussi des indélicatesses qu'on trouve à la sortie d'autoroute, hein, voilà, notamment de certains transporteurs qui évacuent tout type de déchets, je dis bien tout type de déchets, les routiers me comprendront, à la sortie des péages.
1: Parlons des types de déchets, justement. J'étais au ramassage à Assas ce matin. La plupart de ce qu'on a pu trouver par terre, c'était bien sûr des débris de voitures, de casse ou sur la route, mais aussi beaucoup de bonbonnes de protoxyde d'azote. Qu'est-ce qu'on en fait ?
3: C'est retraité et séparé. Moi, ce matin, j'étais à la route de Bédarieux. La plupart des déchets, c'était des déchets plastiques, donc de l'envol, des bouteilles plastiques aussi.
1: Pour réguler cela, des amendes pourraient être mises en place.
3: On va être obligé de passer un jour sur des problèmes plus coercitifs, voire même des verbalisations, des vidéo-verbalisations, parce qu'au bout d'un moment, il n'y a plus de solution. C'est-à-dire que quand vous dites aux gens, voilà, vous générez tant de déchets, vous faites ça, et il y a la solution qui existe, mais vous ne voulez pas la mettre en place, hein, qui consisterait sur certains camions à mettre des filets. S'ils veulent pas les mettre, mais au bout d'un moment, il faut des contrôles et puis voilà, des obligations dans ce sens-là.
1: Car l'état des routes influence directement le tourisme, selon l'élu.
3: On est dans une région où quasiment le premier PIB, c'est le tourisme. Que pensent les touristes quand ils viennent chez nous et qu'ils voient les bords de route, dans quel état ils sont ? C'est simplement pas possible. On ne peut pas continuer comme ça, parce que demain, s'il n'y a plus de touristes, il n'y aura plus d'entreprise. S'il n'y a plus d'entreprise, il n'y aura plus de déchetterie, il n'y aura plus rien, quoi. Voilà, donc soyons respectueux. Mettre des filets sur une benne, voilà, ça prend un quart d'heure de plus, peut-être. Hein. Et ce quart d'heure, il faut le prendre.
1: Les routes et les mobilités, ça vaut 70 millions d'euros en termes de budget au département. Combien sont alloués au nettoyage ?
3: En nettoyage, on doit être... C'est difficile à chiffrer. Je peux vous donner un chiffre. Déjà, par entreprise, c'est dans les 300 ou 400 000 euros. Mais si je comptais les heures des agents ou autres, on dépasse le million d'euros.
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1: Bonjour à tous. Un mort à Chambéry après des violences dans la ville la nuit dernière. La maire vient de l'annoncer. Un jeune se trouvait dans un état critique après un refus d'obtempérer lors d'un contrôle de police. Le procureur de la République de Savoie indique qu'une enquête de l'IGPN est en cours, mais qu'aucun élément ne permet d'imputer à ce stade de l'enquête à un tiers. Des incidents ont éclaté dans plusieurs quartiers. Un centre social a été détruit. La préfecture annonce des renforts de police dès cette nuit. La coordination rurale du Lot-et-Garonne condamnée en appel. Le syndicat agricole avait été relaxé en première instance. Il était jugé pour dégradation de biens publics, menace envers des agents de l'État et dépôt illégal de déchets après les actions coup de poing de 2024. La CR47 devra verser 170 000 euros d'amende et de dommages et intérêts, une décision qui met en péril l'avenir du syndicat, d'après ses avocats. C'est préoccupant, mais ce n'est hélas pas une surprise. Réaction du ministre de l'Éducation à l'enquête PISA 2025. Dans une interview au journal Le Monde, Édouard Geffray souligne que les résultats sont stables en sciences et en baisse en compréhension de l'écrit comme en mathématiques. Lui pointe la responsabilité des réseaux sociaux et le manque de mesures prises pour le collège. La visite du pape fin septembre en France se précise. 1 million de personnes au moins attendues sur ces 3 jours à Paris, Lourdes et à Metz. Les évêques de France ont fait le point aujourd'hui et évoqué un défi considérable. Le site dédié à l'inscription pour la messe géante de Léon XIV, place de la Concorde, enregistre à lui seul 8000 demandes chaque jour. Un début de saison catastrophique, déclaration de l'entraîneur du PSG avant ses débuts en Ligue des Champions. Et alors que Paris n'a toujours pas gagné en Ligue 1, Luis Enrique dit vouloir bien démarrer demain. Premier match des Parisiens au Parc des Princes, c'est contre le Bratislava. La première journée de phase de Ligue de cette Ligue des Champions démarre dès ce soir avec côté français Lille qui reçoit le Betis Séville à 21h. À suivre également Real Madrid Inter Milan. Voilà pour ce point sur l'actualité. Bon après-midi, à notre écoute.

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1: Stéphane Bertrand, bonjour.
2: Bonjour.
1: Vous êtes conseiller technique et pédagogique au Centre de ressources illettrisme et apprentissage de la langue à ses regards, qui aujourd'hui se déploie sur les départements du Gard et de l'Hérault. Pouvez-vous nous présenter cette structure et ses missions ?
2: Alors, ses regards est une association qui porte des missions d'intérêt général. La mission ressources illettrisme et apprentissage de la langue évoquée, ainsi que la plateforme linguistique. Donc la mission ressources vient outiller et étayer les pratiques des acteurs qui sont susceptibles de rencontrer les publics en fragilité avec les compétences de base et la langue française. La plateforme linguistique, elle, reçoit des personnes qui sont en fragilité pour pouvoir faire un diagnostic de leur niveau et leur conseiller des parcours de formation.
1: Et vous, votre mission à l'intérieur de ces regards, alors, de coordonner tout ça ?
2: Alors, moi, je vais plutôt coordonner la mission ressources illettrisme.
1: D'accord.
2: Et je vais travailler auprès de tous les acteurs variés sur le territoire qui sont confrontés à cette problématique de l'illettrisme ou de la non-maîtrise de la langue française.
1: Alors, Stéphane, à chaque fois que nous nous rencontrons, vous utilisez des termes. Des termes qui traduisent des fragilités, mais peut-être dont les définitions ne sont pas vraiment connues ou restent quand même un peu floues chez nos auditeurs. Est-ce que vous pouvez nous éclairer sur ces différentes situations ?
2: Oui, on entend souvent les mots illettrisme, électronisme, analphabétisme, numérisme.
1: Voilà, c'est bien ce que je disais. Hein.
2: Voilà.
1: Vous utilisez des mots, vraiment.
2: Alors, le prisme commun c'est à tous ces termes, c'est un manque d'autonomie des personnes dans les situations de la vie quotidienne. Ça, c'est le prisme commun. Donc, la question de l'analphabétisme, ce sont les personnes qui ne sont jamais entrées dans un quelconque code écrit, qui n'ont jamais appris effectivement la lecture et l'écriture. Souvent, on s'aperçoit qu'elles n'ont jamais été scolarisées. L'innumérisme, c'est plutôt les personnes qui ont du mal avec tout l'univers du nombre, des mathématiques, qui sont très en fragilité. L'électronisme, c'est les publics qui sont en fragilité avec toutes les compétences numériques. Et aujourd'hui, elles sont vraiment très prégnantes dans notre société. Et l'illettrisme, c'est les personnes qui sont en fragilité avec toutes les compétences de base que généralement on fixe au niveau primaire. Lire, écrire, compter, raisonner au niveau logique, se repérer dans l'espace et dans le temps et avoir une méthodologie d'apprentissage.
1: Alors, si on se recentre sur la question de l'illettrisme, quel impact ce phénomène a en France et régionalement? Et qui contribue à lutter contre ce phénomène?
2: Alors, au niveau national, on a à peu près 5% de la population qui est affectée. Ça fait à peu près 1,5 million personnes en situation d'illettrisme. Et si on cumule innumérisme et illettrisme, on est à 3,7 millions de personnes qui sont concernées, selon les chiffres de l'INSEE. Ça représente 5% donc, au niveau national. Mais en Occitanie, en revanche, ça représente 7%. Donc c'est un niveau plus élevé et ça représente 230 000 personnes et 15% chez les demandeurs d'emploi, soit 48 000 personnes. Donc on peut faire le lien entre la difficulté d'insertion professionnelle et la non-maîtrise des compétences de base.
1: Maintenant, je comprends pourquoi la région s'engage fortement pour lutter contre ce phénomène.
2: Exactement, ça c'était la deuxième partie de votre question. Hein. Qui sont les leviers sur la lutte ? Eh bien, c'est la région essentiellement, hein, à travers plusieurs dispositifs. Et le principal est le dispositif Lexio, qui accompagne les publics en fragilité avec les compétences de base. Mais également, c'est la région qui subventionne les centres de ressources illettrisme.
1: Alors, cette année verra la 13e édition des Journées Nationales d'Action contre l'illettrisme, les JNAI. Pouvez-vous nous parler de cette période particulière et de ses objectifs ?
2: Alors, c'est un coup de projecteur. C'est une période qui vise à mettre en avant cette problématique-là parce qu'elle impacte vraiment énormément de choses au quotidien pour les publics. Et donc, ça permet de mobiliser tous les acteurs sur le territoire. L'année dernière, par exemple, il y avait 1740 événements au niveau national.
1: Y en a autant, hein.
2: Voilà, il y en aura encore plus cette année. Et là, déjà en Occitanie, il y en a 146 qui sont enregistrés.
1: C'est extraordinaire.
2: Voilà. Donc, c'est des événements extrêmement variés. Ça va de la simple petite expo à des colloques, à des manifestations.
1: À des émissions comme Radio Aviva.
2: À des émissions comme Radio Aviva, effectivement, depuis plusieurs années. Voilà. Qui permettent d'attirer l'attention sur cette problématique-là.
1: Alors, vous organisez en partenariat avec le conseil départemental une importante journée. Ce sera donc le 24 septembre prochain, autour de la lutte contre l'illettrisme à la médiathèque Pierre-Vive à Montpellier. Alors, si vous pouvez nous en dire dès à présent, quels seront les temps forts ?
2: Alors, les temps forts, effectivement, c'est d'une part d'avoir pu impliquer le conseil départemental sur cette question-là, à travers notamment les acteurs du livre et de la culture, à travers la médiathèque Pierre Vive. Donc, et c'est tout un gros programme qui a été fait, puisqu'on aura la chargée de mission de l'Agence nationale de lutte contre l'illettrisme qui sera là pour présenter le visage de l'illettrisme sur le département de l'Hérault. Je vais également animer des ateliers l'après-midi, mais on aura surtout Anne Vinerier, qui est vraiment une chercheuse en sciences de l'éducation, qui a consacré beaucoup d'ouvrages sur la question de l'illettrisme, qui va venir faire un petit peu une photographie de la lutte aujourd'hui et qu'est-ce qui serait utile de mettre en place. Et on aura également, et ça c'est extrêmement important, on va donner la parole à des personnes qui sont concernées, c'est-à-dire la chaîne des savoirs, qui sont des personnes anciennement en situation d'illettrisme, qui vont pouvoir témoigner de leur parcours sur ce qui a été très utile pour eux et sur ce qui a été vraiment un frein qu'il ne faut surtout pas faire. Voilà.
1: Alors Stéphane, vous avez souhaité inviter dans cette émission Eva Degois, une intervenante de cette fameuse journée du 24 septembre. Mais à présent, nous allons nous arrêter pour une courte pause musicale et nous la retrouverons tout de suite.

0: Eva de Goy, bonjour.
1: Oui, bonjour.
0: Depuis plusieurs années, vous mettez en place des pratiques corporelles qui facilitent l'appropriation de la langue et des compétences de base. Mais je crois que vous visez également d'autres objectifs. Dites-nous en quoi ça consiste, comment ces pratiques se présentent.
1: Oui, alors d'abord je voudrais juste et surtout me présenter de ce que je fais, c'est-à-dire que moi je viens de la danse, de formation et d'expérience. Je suis aujourd'hui sophrologue et j'ai travaillé pendant beaucoup d'années avec des groupes en formation de français langue étrangère, donc, et aussi avec des personnes analphabètes. Et donc j'ai développé en effet des outils avec ce deuxième métier de formatrice de FLE par besoin d'abord, puisque en étant avec des groupes avant l'apprentissage, je sentais le besoin de se mettre debout, de pousser même les tables et de mettre le corps en action. Et que petit à petit, bah, je me suis intéressée à cette histoire de mouvement avant, pendant et même à la fin de l'apprentissage. Donc j'ai créé des outils pour venir soutenir l'apprentissage du français. Et ça a beaucoup d'objectifs que j'ai pu répertorier au fur et à mesure de mes expériences. Ça peut bien sûr renforcer l'estime de soi, la confiance en soi, l'autonomie, favoriser la cohésion de groupe, apprendre ensemble.
0: Là, on voit très bien que ça dépasse largement l'appropriation de la langue et puis les compétences de base. Là, vraiment, bravo, hein. C'est vraiment d'autres objectifs.
1: Ouais. Ben, je pense que c'est quelque chose qui, enfin, moi, ça me paraissait complètement évident, en fait, avec l'expérience de danseuse, d'investir le corps dans l'apprentissage, quoi. Un peu comme lorsque moi j'ai besoin de voir plus clair, ou comme beaucoup de personnes font comme ça, on peut aller marcher et tout de suite avoir une pensée beaucoup plus claire. Ça va dans ce sens-là. Voilà.
0: Et comment vous faites avec ce public qui est un peu en fragilité dans ses compétences de base? Comment vous faites? Comment vous leur présentez vos pratiques?
1: Alors, justement, donc il y avait deux cadres. Donc je dis il y avait parce que maintenant je ne travaille plus dans les centres de formation. D'abord, des personnes que l'on reçoit dans un cours de FLE, donc qui peut aller d'un petit niveau à un niveau B1, donc déjà un bon niveau au niveau du français. Donc c'est toujours lorsque je vais apporter des outils, ça va être d'expliquer les objectifs au public. Et suivant le niveau du public, des personnes du groupe, les gens vont être plus ou moins réfractaires. Donc il y a plus de besoins pour des personnes qui ont vraiment des petits niveaux.
0: Ah, je vois,
1: donc
0: je
1: j'ai
0: vois.
1: Été dans un deuxième temps, proposé dans un dispositif sur lequel je travaillais qui s'appelle l'accompagnement intégré du département, des ateliers de médiation corporelle, là pour des publics fragiles. Donc c'est là justement d'où l'importance pour la journée nationale.
0: Ah ben justement, j'allais vous rejoindre parce que vous avez prévu de proposer justement pendant cette fameuse journée du 24 septembre un atelier de médiation corporelle. Alors, est-ce que vous pourriez nous parler de ce projet et puis votre approche de ce travail?
1: Oui, donc ça sera un atelier où je vais proposer justement, suivant les objectifs, créer du lien, renforcer l'estime de soi ou même mieux se repérer dans l'espace et le temps, aussi tout ce qui est développement cognitif, toutes les capacités cognitives, travailler la mémoire, la concentration, etc. Donc je vais présenter, selon différents objectifs, différents outils, je vais les piocher et puis peut-être, comme si on était dans un atelier de médiation corporelle que je proposais donc à un public dit fragile de femmes, donc là en l'occurrence je travaillais avec des femmes qui n'avaient pas pu aller à l'école, donc analphabètes, et qui étaient en apprentissage de lecture et d'écriture qu'on appelle un niveau alpha dans le secteur du FLE. Voilà.
0: Ce que vous me dites là, ça me permet de vous poser encore une question, mais à votre avis, qu'est-ce qui a pu motiver les organisateurs de cette journée à vous solliciter pour inclure dans leur programme le témoignage de votre travail?
1: Oui, bah, je pense que simplement, comme beaucoup d'autres approches, comme l'approche, comme le lien au théâtre, dans un apprentissage qui a été utilisé, qui s'utilise encore pour l'apprentissage du français, hein, pour des personnes issues de l'immigration. Donc, on peut utiliser d'autres approches, donc le théâtre, les sorties culturelles, les ateliers d'écriture. Donc oui, je comprends tout à fait l'intérêt qu'on puisse avoir à s'intéresser à cette pratique culturelle et corporelle que je propose dans ce cadre-là, et qui va même plus loin. Hein, je devance un peu, voilà ce qui peut se dire là maintenant lors de votre émission, ou après ça, bah, en plus de la médiation corporelle, hein, qui est quand même un travail dans l'accompagnement de l'autre aussi. Je me suis beaucoup intéressée après coup à la danse-thérapie et d'où le métier de sophrologue.
0: Écoutez, c'est tellement riche et varié tout ce que vous nous proposez. C'est que j'ai bien envie aussi de vous demander, pour pouvoir vous retrouver, parce que notre émission va bientôt se terminer, pour pouvoir vous retrouver plus facilement. Est-ce que vous pouvez, Eva, nous donner une adresse ?
1: Oui, alors il y a donc mon association, c'est l'association De Porte en Scène, donc comme du porte-à-porte, mais du porte en scène, donc De Porte en Scène, la scène de théâtre. Il y a un site web, donc j'ai même la fiche d'établissement sur le site de Google, sur le moteur de recherche de Google. Donc il y a ces www.deporteenscène, tout attaché, avec deux E, tiré du 6, Evita Danse, comme Evita Danse tout attaché, .com. Voilà, donc c'est un site internet que vous pouvez facilement trouver, même en tapant les mots-clés association De Porte en Scène. Voilà, et donc une association qui est basée à 7 et où je propose des ateliers de sophrodance, sophrologie et danse contemporaine, et je travaille aussi en cabinet. Aux alentours de Montpellier, Béziers et Sète.
0: Eh ben merci beaucoup, merci beaucoup Eva de tous ces renseignements. Ben, notre émission va bientôt se terminer. Au revoir à tous et merci beaucoup d'avoir accepté de participer à une émission sur Radio Aviva. Au revoir.
1: Merci beaucoup Liliane. Au revoir. Au revoir.
0: Pour conclure, Stéphane, pour être plus proche de nos auditeurs, peut-être pourrions-nous donner quelques sites ressources pour que, s'ils sont intéressés par la problématique des personnes en fragilité sur les compétences de base, ils puissent trouver ces renseignements.
2: Alors, en premier lieu, il y a un numéro vert, 0800 11 10 35, qui est un numéro qui va pouvoir recueillir les paroles des personnes concernées auprès de professionnels pour pouvoir les conseiller, pour trouver des solutions de remédiation à la problématique. On a bien sûr le site de l'Agence nationale de lutte contre l'illettrisme, anlci.gouv.fr, mais au niveau local, on a surtout le site de CEREGARD et du CREA 34, donc CEREGARD.fr et CREA 34.fr, vous allez trouver toutes les actualités, les rendez-vous qu'on propose, qui sont, je le rappelle, gratuits et qui sont ouverts à tous les acteurs intéressés par la problématique. Donc sur ces deux sites-là, dans les agendas de chacun de ces sites, CEREGARD.fr, CREA 34.fr, vous pourrez vous professionnaliser, vous sensibiliser, vous informer sur cette problématique-là. Et en dernier lieu, le site également du CARIFOREF, profiloccitanie.fr, qui est le site régional de la région sur la question de l'illettrisme.
0: Eh bien, merci beaucoup Stéphane, merci Eva. Notre émission se termine. Au revoir à tous.
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Bonjour, au programme de votre soirée télé de ce mardi 8 septembre sur TF1, Koh-Lanta All-Star, présenté par Denis Brognard. Sur France 2, Il était une voix, Céline Dion, documentaire. Nagui raconte l'histoire vocale de Céline Dion, une histoire qui se dévoile au fil de ses interprétations, de ses silences, de ses évolutions et des moments qui ont marqué son destin artistique. Sur TMC, Madame Foresti, spectacle. Florence Foresti vient d'entrer dans le cercle des quadragénaires, un cap qui la désespère. En pleine déprime, elle s'interroge sur le sens profond de l'existence. Sur TFX, Challenger, film avec Zendaya. Sur France 3, La Stagiaire, série avec Michel Bernier. Sur M6, 911, série. Et puis sur W9, Minute par Minute, sur le thème 11 septembre 2001, le jour où l'Amérique a été attaquée. Documentaire, le 11 septembre 2001, 4 avions de ligne sont détournés. 2 sont projetés contre les tours jumelles du World Trade Center. Le déroulement des événements est retracé minute par minute à l'aide d'archives visuelles et sonores. Très belle soirée télé à tous.

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1: Bonjour à toutes et à tous et bienvenue dans votre agenda. Voici les événements et les sorties à venir. Tous les week-ends, passez un moment convivial au Théâtre Beaux-Arts Tabar. Retrouvez des spectacles issus du Festival d'Avignon et des artistes toujours plus talentueux. La soirée ne s'arrête pas là, la buvette du théâtre vous propose de partager un bon moment avec les artistes. Profitez du tarif Youth pour assister à certains spectacles à seulement 6 euros. Et vous pouvez vous aussi monter sur scène. Des stages sont proposés tout l'été pour vous faire découvrir l'univers.

l'univers du théâtre. Montez au sommet de la tour Urbaine 5 et admirez la vue à couper le souffle. De là-haut, vous pourrez voir les Jardins des Plantes, le Pic Saint-Loup ou encore le Corum. Venez également découvrir l'intérieur de la cathédrale Saint-Pierre, la seule église médiévale de l'Écusson ayant survécu aux guerres de religion. Les visites guidées sont organisées par l'Office de Tourisme. Toutes leurs informations sont sur leur site internet. Pour plus de fraîcheur, rendez-vous à la grotte de Clamouse. Située dans les gorges de l'Hérault, elle abrite de rares cristaux d'aragonite. Un voyage hors du temps qui vous fera découvrir la richesse de notre département. Des guides passionnés vous expliquent l'histoire de la grotte. La visite est proposée à partir de 13,50€. Et pour plus d'aventures, vous pouvez tester le Spéléoparc et l'Escape Game. Première fois, première photo. C'est le nom de la nouvelle exposition du pavillon populaire. Jusqu'en novembre 2026, le musée célèbre l'esprit pionnier de la photographie. Des premiers clichés de grands photographes aux inventions insolites, la visite est l'occasion de plonger dans 200 ans d'histoire. Rendez-vous au pavillon populaire de l'esplanade Charles de Gaulle, la visite est gratuite. On termine l'agenda avec un peu de sport. À seulement 30 minutes de Montpellier, nous vous proposons de découvrir les anciens salins. À Villeneuve-les-Maguelones, un circuit de vélo vous permet de faire un tour de 13 km. En 2h30, vous pourrez voir des salins datant de l'Empire romain qui ont servi jusqu'en 1969. Et si vous êtes chanceux, vous pourrez même voir un groupe de flamants roses. C'était l'agenda des sorties de Radio Aviva. 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
1: Bonsoir, bonsoir à toutes et tous. Un jeune homme est mort à Chambéry après un refus d'obtempérer qui a eu lieu la nuit dernière. Le procureur de la République de Savoie indique qu'une enquête de l'IGPN est en cours, mais qu'aucun élément ne permet d'imputer sa blessure par balle à un tiers ou aux policiers. Des incidents ont ensuite éclaté dans plusieurs quartiers. La préfecture annonce des renforts de police dès cette nuit. Les pompiers voient rouge. Les syndicats lancent une grève pour faire pression sur le projet de loi sur la sécurité civile. Présentée aujourd'hui à l'intersyndicale, elle a fait part de sa déception à sa sortie du ministère de l'Intérieur. Le préavis de grève est déposé jusqu'au 20 octobre. Le maire de Paris apporte son soutien et sa solidarité aux salariés de la Tour Eiffel évincés. Et Emmanuel Grégoire annonce l'ouverture de deux enquêtes, une en interne, une autre de la ville de Paris. Cela fait suite à la mise à l'écart des femmes employées du monument lors de la visite d'une délégation religieuse hindoue samedi dernier. Une décision absurde, inique et inacceptable pour le maire de Paris. Le premier ministre israélien dans la tourmente après une enquête sur le 7 octobre. Un livre à venir affirme que Benjamin Netanyahou avait été informé par le président des Émirats Arabes Unis des intentions du Hamas quelques jours avant l'attaque terroriste et qu'il n'aurait pas transmis l'information. Note aussi que 12 pays dont la France appellent aujourd'hui à des sanctions commerciales pour dénoncer les colonies israéliennes situées en Cisjordanie. Le foot et le PSG remet sa double couronne en jeu. Coup d'envoi ce soir de la première journée de la Ligue des Champions. Et c'est Lille, le premier club français en lice. Le LOSC entame la phase de Ligue par la réception du Betis Séville. Paris jouera demain contre Bratislava. Et puis il y aura 10 joueurs du PSG en lice pour le Ballon d'Or cette année. Il avait été remporté par Ousmane Dembélé l'an dernier. Côté français, dans la liste des 30 joueurs, on retrouve aussi Kylian Mbappé, Michael Olysee, William Saliba et Dayo Upamecano. Le vainqueur sera connu le 26 octobre prochain lors d'une cérémonie à Londres. Voilà ce que l'on pouvait retenir dans l'actualité de cette fin de journée. Bon début de soirée.

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1: Bonjour à toutes et à tous. Pour sa 7e édition, la quinzaine franco-allemande réorganise comme chaque année une visite de la chambre du commerce et de l'industrie de l'Hérault. Plus de 70 jeunes élèves allant de la 6e à la terminale ont passé la matinée à l'hôtel Saint-Côme de Montpellier. Rencontre avec les acteurs économiques, table ronde, le programme était chargé. À l'organisation, la maison de Heidelberg, la CCI de l'Hérault et l'Office franco-allemande de la jeunesse. Clélia Lelièvre, chargée de projet pour ce dernier, revient sur cette matinée.
2: L'idée aujourd'hui, c'est de pouvoir permettre à beaucoup d'élèves qui n'ont pas forcément l'opportunité d'aller en Allemagne ou d'être encore allés faire un séjour là-bas, de pouvoir en fait comprendre qu'au niveau local, il y a des entreprises allemandes à Montpellier et dans toute la région Occitanie qui sont en lien avec l'Allemagne et qui ont aussi en fait des opportunités plus tard en fait, voilà, de soit travailler dans la coopération franco-allemande ou de pouvoir en fait s'imaginer de travailler en fait avec une clientèle germanophone ou de travailler avec des germanophones. Voilà. Donc pour nous l'important c'est voilà aujourd'hui c'est de bien montrer que l'agence des découvertes depuis 20 ans existe et qu'elle permet toujours à ces jeunes en fait de découvrir sans forcément aller en Allemagne d'avoir un lien avec l'Allemagne.
3: Voilà. À ce niveau-là justement je rebondis sur une des interventions de Bichot et Mathias de Sikiros, donc c'est donc des téléphones reconditionnés si je dis pas bêtise qui a même poussé et incité les jeunes justement à partir à l'étranger, à partir en Europe, découvrir des nouvelles cultures, de nouvelles langues, etc. C'est aussi le propos de cette réunion et le propos que vous voulez tenir auprès de ces jeunes ?
2: Oui, exactement. Nous, ce qu'on essaie en fait avec la journée découverte, c'est d'avoir en fait un premier pont et en fait de leur donner envie justement après de se dire en fait s'il y a une possibilité pour moi de partir en tant que jeune, soit en étant scolaire, donc faire un échange par exemple, un échange SOSE, donc aller dans une famille pendant 3 mois, ou en fait plus tard tout simplement pendant les études ou même pendant leur carrière professionnelle en fait, qu'il y ait des possibilités justement de mobilité, qu'ils ne soient pas bloqués en fait parce qu'il y a des ressources qui existent, il y a des ressources financières comme avec l'OFAGE mais aussi avec d'autres organismes et dans leur carrière plus tard. Donc l'idée c'est pour nous vraiment de les inciter, de se dire qu'ils sont capables de faire et qu'ils ont la possibilité de le faire surtout.
3: Globalement la présence des acteurs économiques là justement pour la 20e journée de la découverte de la CCI, qu'est-ce que ça dit des relations économiques donc au niveau local, français, franco-allemand je veux dire?
2: Ça montre en tout cas qu'en région Occitanie, peut-être méconnue de certains, mais la présence allemande, même en région Occitane, est présente en fait, et que la relation franco-allemande est toujours aussi forte, puisqu'il y a toujours autant d'échanges qui se font chaque année. Nous avons dépassé le 1 million d'échanges de jeunes, nous personnellement, à l'OFAGE. Et pour les entreprises franco-allemandes, on a eu plusieurs interventions aujourd'hui qui nous ont dit que certains groupes franco-allemands avaient fusionné, que certains rachats avaient été aussi opérés. Donc en fait, il y a toujours un rapport économique entre la France et l'Allemagne. On est toujours premier partenaire l'un pour l'autre. Et il se passe toujours des choses. Donc vraiment, il y a toujours un intérêt, que ce soit au niveau des personnes de manière individuelle, mais aussi au niveau de la relation économique. Et c'est ça qui est très important aujourd'hui de l'avoir vu.
3: Prenons un petit peu de recul aussi au niveau de l'OFAGE pour expliquer à nos auditeurs et à nos auditrices qu'est-ce que c'est concrètement et qu'est-ce que vous faites tout au long de l'année. Donc on suppose bien sûr organiser ce genre d'événement, mais concrètement, quel est votre rôle et quelles sont vos missions entre gros guillemets?
2: Oui, donc l'Office franco-allemand pour la jeunesse donc existe depuis 1963 et l'idée en fait c'était vraiment de coopérer, de rentrer en coopération pour les jeunes, pour la relation entre la France et l'Allemagne, pour éviter justement que les jeunes ne se connaissent pas et qu'il y ait une méconnaissance en fait des pays de l'un et de l'autre. Donc notre combat à nous c'est de soutenir en fait les échanges de jeunes, donc on est vraiment sur une partie très organisationnelle et l'idée c'est qu'on subventionne en fait des échanges que ce soit individuels ou de groupe entre la France et l'Allemagne pour entraîner justement ces jeunes à s'intéresser et à découvrir en fait le pays partenaire.
3: Et d'autres événements du coup à part celui-là sur lequel vous êtes présent et donc vous subventionnez?
2: Oui, exactement. À part la journée découverte d'aujourd'hui, nous avons d'autres journées découvertes qui sont prévues bien sûr dans le programme des 20 ans, donc plusieurs en région Occitane jusqu'au 16 avril et également par exemple avec plusieurs ministères en France et en Allemagne. Sinon en termes de présence qu'on peut voir, bien sûr ce sont les échanges classiques de jeunes en fait de correspondants au domicile du partenaire ou dans un troisième lieu, mais également aussi toutes les rencontres qui peuvent se passer dans le domaine extrascolaire, par exemple des échanges en fait sportifs qui ont une dimension interculturelle de rencontres justement entre des associations en fait sportives françaises et allemandes par exemple.
3: Et pour finir, c'est bien beau tout ça, mais est-ce qu'ils ont été passionnés? Est-ce que vous les avez sentis investis et curieux, donc ces jeunes-là?
2: Moi, je pense que oui. Je pense que là, on a fait une partie où ils sont beaucoup plus en échange direct avec les intervenants. Et c'était bien sûr l'idée, en fait, c'était justement qu'ils aient un format un peu adapté pour pouvoir poser leurs questions, s'intéresser et être un petit peu plus concernés. Et je pense que oui, je pense qu'ils vont pouvoir repartir avec peut-être des idées, en tout cas, ou simplement se dire, en fait, l'Allemagne, c'est aussi pour moi. L'allemand, c'est aussi pour moi et je suis totalement en fait capable de le faire.
1: Les jeunes justement, plusieurs collèges et lycées de la région ont participé à l'événement. On écoute deux jeunes du collège Jean Racine d'Alès, dans le Gard, Lydia et Julie.
4: Le fait de travailler à l'international, c'était très intéressant. Ça s'est très bien passé, ça nous a appris plusieurs choses et nous a ouvert vers d'autres voies.
3: Vous aimeriez partir travailler à l'international, à l'étranger ?
5: Oui, ça m'intéresserait pour faire mes études à l'étranger quelques années.
4: Et ça serait intéressant de travailler à l'international pour apprendre une nouvelle culture, une nouvelle langue et rencontrer de nouvelles personnes.
1: Mathias aussi est de ce collège, mais repart avec encore trop de questions.
6: Bah c'est bien, mais le speak dating, il était trop court. Parce que 10 minutes, c'était pas assez. Vu le nombre de personnes qu'il y avait dans notre groupe ou quoi, c'était pas assez. Moi, ce qui m'intéressait, c'était le salaire.
3: Qu'est-ce que t'en retiens alors de cette matinée-là ?
6: Qu'ils sont riches et qu'ils sont passionnés, quand même.
3: Ouais, c'est le plus important pour trouver un métier, tu penses ?
6: Oui, faut être passionné et riche.
1: Richard Jarry, le président de la commission internationale de la CCI de l'Hérault, était présent pour répondre aux questions des jeunes.
3: Pense de cette journée, comment est-ce qu'elle s'est passée ?
7: Ben écoutez, pour la quinzaine franco-allemande, c'est important que l'association Allemagne-Occitanie participe à de tels événements pour que les jeunes collégiens et lycéens de notre région, grâce au partenariat avec l'OFAGE et à la maison de Heidelberg, puissent avoir un accès au monde de l'entreprise, à tout l'intérêt qu'il y avait à apprendre la langue allemande et ce petit plus qui faisait que des portes professionnelles peuvent s'ouvrir plus facilement.
3: Il y avait un temps d'échange qui était prévu avec vous. Est-ce que vous les avez sentis intéressés et investi pour justement avoir la curiosité de vous poser des questions qui pouvaient être intéressantes?
7: Ben écoutez, j'ai été très surpris d'abord parce qu'il y en a un certain nombre qui ont déjà des projets professionnels en tête, qui ont déjà des objectifs bien clairs dans leur tête. J'étais assez surpris parce que sur le nombre de jeunes, je ne sais pas, mais enfin au bras levé en tous les cas, je peux dire qu'il y en avait bien au moins un bon tiers qui savait déjà ce qu'ils voulaient faire. Oui. J'étais très surpris. Et puis c'est vrai que le monde de l'entrepreneuriat, puisqu'on est à la chambre de commerce ici, on était très très très heureux de les accueillir. Au départ, il y avait pas beaucoup de vocation, je dirais, d'entrepreneurs.
3: Mais très peu, on levait la main justement à ce moment-là.
7: Tout à fait. Et puis il semblerait que à la fin, se soient dessinées certaines vocations, peut-être en tous les cas un intérêt certain, puisqu'on a eu des questions après lors de nos échanges et comment créer une entreprise, comment est-ce que c'est compliqué, etc., etc. Donc petit à petit, je pense que le fait de se retrouver aussi dans ce lieu magnifique qui est la CCI Saint-Côme à Montpellier, peut-être que ça a aidé aussi à désacraliser peut-être un peu cette chose de l'entrepreneuriat. Et bon, c'est toujours agréable de pouvoir échanger. En tous les cas, c'est extrêmement enrichissant, même pour nous, je dirais, adultes, entrepreneurs, d'avoir ces contacts, parce que c'est eux qui demain seront aux manettes. Et donc c'est aussi une façon de mieux comprendre notre société, son évolution. Et pour les entreprises, comprendre le monde de demain, c'est anticiper toujours. Une entreprise doit d'anticiper, gérer, c'est prévoir, organiser, contrôler, mais c'est aussi anticiper ce que peuvent être les marchés, ce que peut être le monde du travail demain, quels seront les salariés de demain, ou les collaborateurs, ou les partenaires, ou les associés, on ne sait pas. Mais voilà, ça me semblait important cette journée.
3: À quoi il va ressembler ce monde de demain, justement, pour ces jeunes entrepreneurs qui le seront, on l'espère, mais qu'est-ce qu'ils vont devoir faire de plus? À quoi ça va ressembler, en fait, leur entreprise à eux?
7: Je crois que ce va être important, bien sûr, il y aura les connaissances basiques acquises, et c'est ce que moi, en tous les cas, j'ai essayé de leur dire, que c'était important, cet apprentissage de l'apprentissage de la connaissance, parce que en fait, leurs études, ils n'en voient pas toujours, évidemment, c'est des élèves qui partaient de la quatrième, il y avait quelques premières, mais c'était quatrième, troisième.
3: C'est un petit peu tôt, oui.
7: Voilà, c'était un petit peu tôt. Mais ce qui est important, c'est de leur faire comprendre que ce qu'ils apprennent est important, parce que ce qui sera important dans l'entreprise, c'est leur savoir-être. Parce qu'un métier, une connaissance métier, ça peut s'acquérir. Quand on est ingénieur commercial, on ne peut pas nécessairement avoir la connaissance métier de l'entreprise, une menuiserie industrielle, une poissonnerie qui conditionne des choses. Ben, voilà, on ne peut pas avoir la connaissance métier. Donc, c'est compliqué. Sauf s'il y en avait un qui voulait être, par exemple, ingénieur nucléaire ce matin. Bon, c'était quand même assez surprenant. Mais bon, il en faudra et il en faut. Et c'est bien. Mais on sait bien que tous les ans, des ingénieurs nucléaires, il ne doit pas en sortir 5000 de nos écoles, voilà, ou de polytechnique. Donc voilà, je pense que c'est extrêmement important. Et ce que sera le monde de demain, c'est dans l'entreprise. Et je crois que les entrepreneurs aujourd'hui le comprennent bien, ils le savent. C'est leur savoir-être qui va être important. Les connaissances métiers, on peut toujours les acquérir, sauf si c'est des spécificités comme celles que je viens d'indiquer. Mais je pense qu'on peut leur faire confiance surtout. Moi, ce que je veux leur dire à ces jeunes, c'est que, et même au monde de l'entreprise, hein, c'est que on a quand même une belle jeunesse.
3: Motivée surtout.
7: Motivée, et bien sûr, on parle toujours des trains qui arrivent jamais à l'heure, mais je pense que là, on a des jeunes attentifs qui sont comme ils ont l'insouciance de leur jeunesse. Mais enfin, je les ai trouvés quand même très sensés dans leurs questions, dans leurs réflexions, même si l'échange n'a pas été suffisamment long. Mais je pense que cette sensibilisation à l'entreprise, et j'ai vu surtout des enseignants d'allemand, évidemment, qui étaient là pour certains et qui s'inquiètent du devenir de la langue. Et je pense qu'ils verront que nous sommes très attentifs parce que l'Allemagne est notre premier partenaire économique. Je rappelle quand même que l'Allemagne nous vend pour 120 milliards de biens et services et que nous lui vendons que pour 80 milliards de biens et services. Alors, j'en rendis les chiffres, c'est pas tout à fait ça. La région Occitanie elle-même est déficitaire, de l'ordre de 2 milliards à peu près. Notre département également, de l'ordre de 200 millions. Donc, ça veut dire qu'il faut qu'on ait des jeunes qui aient ce petit plus de la langue allemande pour demain essayer de favoriser les échanges, rééquilibrer tout ça. Je crois qu'ils en ont bien pris connaissance. Et je crois que les professeurs aussi d'allemand, pour que l'apprentissage de l'allemand se poursuive, ont besoin aussi d'avoir ce contact avec l'entreprise et la nécessité que nous avons, nous, entreprise, d'avoir des jeunes germanistes.
1: Une journée des découvertes qui fête ses 20 ans. C'est la fin de cette émission. Je vous souhaite une très bonne journée sur les antennes de Radio Aviva.
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1: Bonsoir, bonsoir à toutes et tous. Un jeune homme est mort à Chambéry après un refus d'obtempérer qui a eu lieu la nuit dernière. Le procureur de la République de Savoie indique qu'une enquête de l'IGPN est en cours, mais qu'aucun élément ne permet d'imputer sa blessure par balle à un tiers ou aux policiers. Des incidents ont ensuite éclaté dans plusieurs quartiers. La préfecture annonce des renforts de police dès cette nuit. Les pompiers voient rouge, les syndicats lancent une grève pour faire pression sur le projet de loi sur la sécurité civile. Présentée aujourd'hui à l'intersyndicale, elle a fait part de sa déception à sa sortie du ministère de l'Intérieur. Le préavis de grève est déposé jusqu'au 20 octobre. Le maire de Paris apporte son soutien et sa solidarité aux salariés de la Tour Eiffel évincés. Et Emmanuel Grégoire annonce l'ouverture de deux enquêtes, une en interne, une autre de la ville de Paris. Cela fait suite à la mise à l'écart des femmes employées du monument lors de la visite d'une délégation religieuse hindoue samedi dernier. Une décision absurde, inique et inacceptable pour le maire de Paris. Le premier ministre israélien dans la tourmente après une enquête sur le 7 octobre. Un livre à venir affirme que Benjamin Netanyahou avait été informé par le président des Émirats Arabes Unis des intentions du Hamas quelques jours avant l'attaque terroriste et qu'il n'aurait pas transmis l'information. Notez aussi que 12 pays dont la France appellent aujourd'hui à des sanctions commerciales pour dénoncer les colonies israéliennes situées en Cisjordanie. Le foot et le PSG remettent sa double couronne en jeu. Coup d'envoi ce soir de la première journée de la Ligue des Champions. Et c'est Lille, le premier club français en lice. Le LOSC entame la phase de Ligue par la réception du Betis Séville. Paris jouera demain contre Bratislava. Et puis il y aura 10 joueurs du PSG en lice pour le Ballon d'Or cette année. Il avait été remporté par Ousmane Dembélé l'an dernier. Côté français, dans la liste des 30 joueurs, on retrouve aussi Kylian Mbappé, Michael Olise, William Saliba et Dayo Upamecano. Le vainqueur sera connu le 26 octobre prochain lors d'une cérémonie à Londres. Voilà ce que l'on pouvait retenir dans l'actualité de cette fin de journée. Bon début de soirée.

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1: Ils ont commencé à le sentir il y a 2-3 ans. Ils ont commencé à écrire. Ils ont commencé à vouloir faire des films qui avaient du sens par rapport à une situation qu'on est en train de vivre. Comme moi, sans doute, inconsciemment. Et on a tous la même réaction. On veut tous montrer ce qu'est notre pays, ce qu'il est réellement. L'héritage que nous avons à porter avec nous, ce qu'on doit transmettre à nos gosses. Et c'est vrai que De Gaulle, Moulin, sont des figures qui sont des figures aussi importantes, j'ai envie de dire, que Babi. C'est des gens qui ont tous la même réaction face à une horreur et une adversité. Et je pense que les cinéastes et les gens qui participent à ces films, qui font ces films, sentent qu'il y a un danger qui rôde et qu'il faut lancer des signaux d'alarme, et c'est ce qu'ils font.
2: Le film, il sort demain, mais il a déjà été présenté lors de plusieurs avant-premières, oui, et également au Festival d'Angoulême, si je ne me trompe, oui, pas. Quelles ont été les réactions du public ?
1: Exceptionnelles. C'est difficile de le dire quand même, mais c'est vrai que c'est des réactions exceptionnelles. Les gens sont vraiment d'un enthousiasme fou, bouleversés, en même temps reconnaissants. On vit vraiment... je dois dire que depuis que le film est montré, je vis vraiment des très très beaux moments.
2: Une dernière question pour vous, César Chouraqui. Qu'est-ce que vous aimeriez que les spectateurs, mais peut-être plus particulièrement les jeunes de votre génération, retiennent du film et de cette histoire ?
3: Vous savez, moi, il y a quelques amis qui sont venus à l'avant-première à laquelle j'ai découvert le film. Moi, j'ai des amis musulmans, j'ai des amis libanais, j'ai un ami irakien, j'ai des amis qui sont concernés par la cause palestinienne, qui sont concernés par la cause israélienne. Et la majorité, tous m'ont dit la même chose, c'était putain merde, la guerre c'est vraiment une tragédie, et c'est terrible ce qui se passe en ce moment. Je pense que la force des artistes, que disait mon père, c'est d'avoir senti ça et remettre en avant cette période de notre histoire pour montrer à quel point ce fragment dans la société peut nous emmener à des périodes très sombres, et on est déjà dans des périodes très sombres, parce que il faut quand même le rappeler, que ce soit du côté israélien, que ce soit du côté palestinien, que ce soit les Ukrainiens, les Russes, il y a des gens qui meurent et qui se retrouvent derrière des gens extrêmement mal intentionnés et qui n'ont rien demandé et qui voudraient juste vivre et juste avoir la possibilité de trouver la paix, et qui malheureusement doivent subir des atrocités, excusez-moi, ça me fait un peu les poils, les atrocités qu'ont vécu mes grands-parents, mais aussi des centaines de Français, et puis des Allemands, je rappelle que pendant je voyais ce documentaire sur Netflix qui parle du débarquement. Faut pas oublier que 2 millions d'Allemands civils sont morts. Alors évidemment, il y avait beaucoup de nazis, il y avait beaucoup de gens qui supportaient le nazisme. Mais quand on voit le bombardement d'Hambourg et 80 000 fermiers qui se sont pris des bombes sur la tête, on se dit que c'est atroce. Et je pense que c'est ça qui est important, c'est de montrer que ce genre de situation et les extrêmes dans lesquels on va aujourd'hui peuvent nous emmener dans des moments très noirs et qu'on n'a plus du tout envie de vivre, quoi.
2: Sur ce magnifique message, un emprunt d'humanité qui résonne très fortement avec le film que nous allons nous quitter, Les Héros du Louvre, votre nouveau film, Élie Chouraqui, il sort demain au cinéma. Merci infiniment
1: C'était très agréable.
2: Merci. Avec nous sur RCJ pour nous le présenter. Merci également à vous, César Chouraqui. Vous êtes formidable dans ce film qu'il faut absolument aller voir, tant il raconte une aventure humaine qui parle à chacun de nous, et il nous dévoile aussi un pan de notre histoire nationale totalement méconnue, donc le sauvetage des œuvres du musée du Louvre. Merci à tous de votre fidélité. 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Tout de suite, place à l'info RCJ Midi, l'édition complète de la mi-journée présentée par Elsa Parienté. Puis on va se quitter encore avec quelques notes de ce froufrou que l'on entend.

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6: Le Premier ministre israélien a reçu un avertissement explicite quelques jours avant le 7 octobre, mais n'en a pas informé Tzal ni le Shin Bet, selon le journal Haaretz, qui s'appuie sur le livre de deux journalistes otages 843 jours d'abandon. C'est le président des Émirats arabes unis qui aurait personnellement appelé Benjamin Netanyahou 10 jours avant le 7 octobre pour l'avertir que le Hamas préparait une opération massive. Le bureau du Premier ministre israélien dément cette information. Le chef du parti Les Démocrates, Yair Golan, souhaite une réponse commune des leaders d'opposition après ces révélations. Nous devons tous nous unir dans une déclaration commune aux citoyens d'Israël et affirmer clairement Netanyahou n'est pas légitime, nous ne devons pas siéger avec lui et nous ne devons pas le laisser former un gouvernement. Cet homme est dangereux pour la sécurité d'Israël, déclare Yair Golan. Il a donc appelé Gadi Eisenkot qui a approuvé cette position. Ils attendent une réponse de Naftali Bennett et d'Avigdor Lieberman. Le Likoud a annoncé que Talik Vili figurait sur la liste pour les élections législatives. Maire du sergent-chef Rani Gvili, policier tué le 7 octobre et enlevé dans la bande de Gaza. Son corps a été le dernier rendu par le Hamas à Israël après la conclusion du cessez-le-feu. Les partis israéliens, on le rappelle, ont jusqu'à ce soir 22h pour déposer leur liste à la Knesset. Les précisions avec notre correspondante en Israël, Myriam Amman.
7: La formation de Naftali Bennett et Yair Lapid Beyahad ensemble a été la première à déposer sa liste. On connaît également la liste de candidats et l'ordre de ces candidats de Yachar mené par Gadi Eisenkot, du parti démocrate Yair Golan ou encore Amcha Israël, ton peuple Israël de Ofer Winter. Manque encore notamment le Likoud, on va y revenir. Ce qui est important de retenir, c'est que Ofer Winter se situe à la droite du Likoud, n'a pas cédé et se présente donc seul à ces élections. Il a refusé de s'allier à un autre parti de droite malgré les pressions et même les menaces de ces derniers jours. La liste Yachar de Gadi Eisenkot et Beyahad de Bennett ensemble ont donc fermé la porte aussi à toute union entre les deux partis avant les élections puisqu'ils ont fait liste séparée. Gadi Eisenkot qui a par ailleurs misé sur des symboles, dans les dernières places de sa liste on retrouve l'ex-otage Ohad Ben-Ami et les parents de Liri Elbag et Nahama Levi, deux des observatrices qui avaient été enlevées par le Hamas. Hamas, puis libéré le 7 octobre 2023. Mais le plus notable, Elsa, est que le Likoud n'a pas déposé sa liste. Le tribunal du parti a demandé hier à Benjamin Netanyahu de lui présenter la composition de ces élections avant 21h et avant donc de déposer la liste aujourd'hui devant la commission. Mais Benjamin Netanyahu n'a pas respecté cette échéance. Il faut savoir que le premier ministre israélien sortant a des places réservées. On ne sait toujours pas à qui sont réservées ces places.
6: Et à quoi s'attendre alors aujourd'hui, Miri?
7: Alors le Likoud, on l'a dit, doit encore déposer sa liste, mais il y a aussi d'autres partis qui n'ont pas déposé leur composition, qui attendent donc aujourd'hui. Pourquoi attendre? Chacun a ses propres raisons. Pour le Likoud, une raison importante, Benjamin Netanyahu ne désespère pas de convaincre Ofer Winter de retirer sa liste et de se joindre au Likoud, dont la non-présentation de la liste et le non-dévoilement des places réservées sur cette fameuse liste. Le parti de Bezalel Smotrich espérait de son côté s'allier à celui de Ofer Winter, mais ce n'est pas le cas. Il faut savoir que le parti du sionisme religieux ne passe a priori pas le seuil d'éligibilité. Il y a bien une union, mais avec un autre parti qui seul ne passe pas non plus ce fameux seuil, celui de Moshe Feiglin. Ils attendent de voir si une autre alliance pourrait avoir lieu pour passer les 3,25% des voix pour avoir un mandat. Alors pour les partis orthodoxes, chacun de son côté bien sûr, la bataille des places est toujours en cours. Plus vous êtes haut dans la liste, vous l'aurez compris, plus vous avez de chances d'accéder à la Knesset et de devenir député. C'est pour cela que ces deux partis-là n'ont pas déposé de liste. Et puis Bleu-Blanc de Benny Gantz n'a pas encore non plus déposé sa liste. Il y a des doutes sur les noms des candidats, puisque hier encore, quelqu'un a décidé de quitter ce parti de Bleu-Blanc. Enfin, les partis arabes n'ont pas non plus décidé de déposer leur liste encore à la commission électorale, puisque là encore, il y a eu un désistement hier, et donc la liste n'était pas complète. Ils ont tous, Elsa, jusqu'à 22h ce soir, ou minuit, si le président de la commission électorale leur accorde une prolongation.
6: Les forces de sécurité israéliennes ont neutralisé ce matin un terroriste dans le village d'Aqaba en Cisjordanie alors qu'il tentait de perpétrer un attentat. Selon un porte-parole de Tzahal, des soldats de Tzahal et de la police des frontières se sont rendus au village pour l'interroger. À leur arrivée, il leur a lancé un cocktail Molotov et des engins explosifs improvisés. Aucun blessé n'est à déplorer. Le gouvernement britannique va annoncer dans l'après-midi de nouvelles sanctions contre les implantations israéliennes en Cisjordanie, illustrant la volonté du nouveau Premier ministre Andy Burnham de durcir le ton face à Israël. Ces mesures viseront spécifiquement l'expansion de ses colonies en Cisjordanie, mais il ne s'agit nullement d'un boycott de l'ensemble des produits israéliens, a déclaré Pat McFadden, ministre du Travail sur la chaîne Sky News. Au cœur de cette démarche figure la volonté de préserver la possibilité de voir un État palestinien coexister aux côtés d'Israël. Israël a-t-il précisé, selon plusieurs médias britanniques, dont la BBC, Londres devrait notamment bannir l'importation de biens et de produits dans les implantations. L'ambassadeur des États-Unis en Israël, Mike Huckabee, a déclaré lors d'un entretien avec la BBC justement que si la Grande-Bretagne persiste à imposer ses sanctions, il ne fait aucun doute qu'une riposte américaine sera observée. L'Arabie Saoudite a condamné les attaques menées par les Houthis du Yémen contre son territoire qui ont fait 73 blessés, affirmant qu'elle prendra toutes les mesures nécessaires pour défendre sa souveraineté. Amnesty International réclame une enquête afin de déterminer si les attaques de la coalition israélo-américaine survenues en mars dernier en Iran constituent des crimes de guerre. Dans un rapport publié ce mardi, l'ONG analyse l'impact de 3 frappes israélo-américaines intervenues en mars dernier à Téhéran et dit soupçonner la coalition israélo-américaine d'usage indiscriminé de la force. En Allemagne, le chancelier se dit choqué par la victoire de l'extrême droite, mais maintient le cap. Déjà première force d'opposition dans le pays, l'alternative pour l'Allemagne, l'AFD, parti néo-nazi, a infligé hier une débâcle au conservateur de Friedrich Merz avec près de 44% des voix contre 17%. On écoute le chancelier allemand.
8: Je me demande naturellement comment les choses ont pu en arriver là. Quelles sont les raisons pour lesquelles nous avons permis au populisme de droite et dans une large mesure au populisme de droite extrémiste d'en arriver là où nous en sommes. Je ne pointe pas seulement une tendance internationale que nous observons partout. Je cherche aussi les raisons ici, en Allemagne. Bien sûr, je les cherche parmi nous-mêmes. Je les cherche en moi-même. Quelles déceptions ont conduit à ce type de comportement électoral ? Quelle crainte existe-t-elle parmi la population que nous ayons peut-être aussi sous-estimée? Il y a aussi une accumulation des crises dans le monde. Guerre, intelligence artificielle et de nombreux autres problèmes qui causent une grande inquiétude aux gens. Réévaluer tout cela et développer une meilleure compréhension de cela est, je crois, l'une des tâches qui nous incombe à tous et une tâche que j'accepte personnellement aussi.
6: La Russie a repris dans la nuit ses attaques aériennes sur Kiev, faisant au moins 2 morts et 8 blessés après une brève suspension à l'occasion d'une visite inédite d'émissaires américains pour relancer la diplomatie. Dès le départ des émissaires de paix du président américain Vladimir Poutine a lancé une nouvelle attaque massive et horrible contre Kiev, s'est indigné sur X. Le chef de la diplomatie ukrainienne, Volodymyr Zelensky, dit quant à lui vouloir rencontrer Donald Trump après le 20 septembre pour parler défense anti-missile et a noté le gouvernement britannique va débloquer 100 millions de livres pour fournir avant l'hiver à l'Ukraine des moyens de défense aérienne, dont des missiles intercepteurs Patriot, dont a clairement besoin l'Ukraine. 26 Français portent plainte pour torture et crimes de guerre contre Israël auprès du parquet national antiterroriste à Paris. Après l'interception de flottilles humanitaires pour Gaza auxquelles ils participaient, les plaignants sont membres de la globale Soumoud Flotilla. Ils ont été interceptés en haute mer sur les 3 flottilles d'octobre 2025, avril 2026 et mai 2026. Dans leur plainte déposée hier contre IS, ils dénoncent le détournement de leur navire par l'armée israélienne et leur arrestation arbitraire par les forces israéliennes. Ils dénoncent aussi des violences, des traitements inhumains et dégradants. 5 d'entre eux se plaignent aussi d'attouchements de nature sexuelle. Les résultats des élèves français à l'enquête internationale PISA de 2025 sont les plus bas jamais mesurés depuis la création de ce classement en 2000. La France est toujours dans la moyenne des pays de l'OCDE en mathématiques, compréhension de l'écrit et sciences, mais les scores sont de plus en plus bas, a souligné le spécialiste de l'éducation au sein de l'organisation Éric Charbonnier à l'occasion de la publication de l'étude ce jour par rapport à la dernière édition en 2022. Les résultats en sciences ont baissé de 4 points, en compréhension de l'écrit de 18 points et en maths de 16 points. L'Organisation de coopération et de développement économique considère que 20 points représentent environ une année scolaire. Les résultats des élèves français au test international PISA de 2025 sont préoccupants, mais pas une surprise, estime le ministre de l'Éducation nationale, Édouard Geffray. Forte baisse des performances aussi des élèves israéliens dans tous les domaines et bien en deçà de la moyenne de l'OCDE. Par rapport aux résultats 2022, Israël a perdu 38 points en compréhension de l'écrit, 25 en mathématiques et 23 en sciences. Retour en France, le candidat Place Publique à la primaire de la gauche, Raphaël Glucksmann, a rappelé ce matin qu'on ne change pas les règles en cours de jeu, après que le premier secrétaire du PS, Olivier Faure, également candidat, s'est dit favorable à élargir le scrutin à François Ruffin. Et enfin, 2 voleurs ont dérobé tôt ce matin 4 œuvres d'art du musée Renoir de Cagnes-sur-Mer, dont une qu'ils ont dû abandonner dans leur fuite, un cambriolage à 9 millions d'euros.
9: C'était le journal de nos correspondants à Paris. Tout de suite, retour des programmes sur Radio Aviva. 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
11: Bonjour et bienvenue. Le 27 août dernier, la ville de Montpellier a inauguré la rénovation de la spirale de Germaine Richier. L'œuvre avait été dégradée en juin dernier. Pour lui redonner une beauté, les mécènes et donateurs particuliers ont mis la main à la poche. 70% des financements viennent d'eux, le reste de la métropole. Pour en parler, Éric Pinceau, le chargé de la culture à la métropole, appuie sur le recours au financement externe pour décorer les rues.
12: Voilà, comme l'a rappelé le président de la métropole, il y a un lien très fort entre Germaine Richier et la ville de Montpellier, puisque Germaine Richier, qui n'a sans doute pas de son temps été reconnue à la valeur de son talent, est honorée par cette spirale qui est mise aujourd'hui en exergue devant le musée Fabre. Et puis ce montage financier qui est très particulier, qui a été souligné, puisque c'est grâce au mécénat et bien sûr à la puissance publique, mais à hauteur de 30% seulement cette fois-ci. Le mécénat nous a permis de mettre en avant cette belle œuvre et que les Montpelliéraines et Montpelliérains, et j'ai envie de dire les métropolitains, pourront découvrir pendant des années en déambulant sur l'esplanade.
13: Est-ce que c'est la direction que veut prendre la métropole, c'est de faire valoir beaucoup plus le mécénat pour la décoration publique?
12: Ben disons que ce type d'opération nous permet d'en faire plus. On en fait déjà beaucoup, hein, mais vous savez que les budgets culture que nous sanctuarisons, que nous défendons avec force, sont quand même limités par la conjoncture qui est difficile. Donc effectivement, si on a l'appui du mécénat, en plus de la force publique et de notre volontarisme, on arrivera à faire de très belles choses. On arrive déjà, je crois, à faire de très belles choses.
13: Il y a d'autres décorations à Montpellier qui sont financées par le mécénat, par exemple?
12: Alors, on a débuté avec cette opération que je dirais emblématique. Et d'ailleurs, vous avez vu qu'il y a beaucoup de monde à l'inauguration. J'étais moi-même surpris qu'il y ait tant de monde. Il y en aura d'autres. Je n'ai pas tout à fait en tête tous les détails, mais il y en aura d'autres, oui.
13: Donc, c'est une direction que va prendre. Et alors, est-ce que pour la suite, donc le mécénat va bien sûr être ouvert, mais les dons publics, est-ce qu'il y aura une sensibilisation par rapport aux dons particuliers?
12: Oui, il y aura une sensibilisation. Vous avez dû entendre dans le discours inaugural, 173 particuliers ont contribué de manière publique ou de manière anonyme au financement de cette œuvre, en plus de partenaires entrepreneuriales plus connus, plus installés sur la place. Donc je crois que c'est une initiative qui va avoir de la continuité.
11: C'était Éric Pinceau, le chargé de la culture à la métropole. Marie-Martin Ragé, la petite nièce de l'artiste, était présente à l'inauguration de ce grand coquillage. On écoute ce qu'elle se souvient de sa grande-tante.
13: Juste expliquez-moi un petit peu donc l'importance pour vous que donc une telle œuvre soit rénovée et surtout avec un emplacement aussi spécial qui est donc le musée Fabre.
14: Alors si vous voulez, pour nous c'est extrêmement émouvant parce que les liens de notre grande-tante qui était une artiste assez extraordinaire avec Montpellier sont très très étroits puisqu'elle a passé son enfance à Castelnau-le-Lez. Elle a étudié à l'école des Beaux-Arts qui est devenue après le musée Fabre. Et malheureusement, quand elle a été atteinte d'une grave maladie, elle a été soignée par le professeur Jambon, dont d'ailleurs la belle-fille était présente, ce qui est pour nous une grande émotion. Et elle a aussi eu beaucoup d'amis fidèles qui ont soutenu son œuvre, qui l'ont aidée. Et ça, donc pour nous, c'est merveilleux que cette réalisation puisse être là. En plus, c'est un coquillage qu'elle a trouvé sur la plage, donc et qu'elle a agrandi démesurément. Et donc, c'est l'allusion à la nature, à la plage.
13: C'est ce qui représentait le mieux l'artiste pour vous?
14: Alors pour moi, personnellement, peut-être pas, parce que j'ai d'autres œuvres que j'aime beaucoup, mais en tout cas, je pense que c'est très adapté. Et puis comme monsieur le maire l'a dit, le fait que ça souligne la fin de la ligne d'eau et que donc ça marque l'entrée du musée, et c'est vraiment un emplacement tout à fait intéressant.
13: Et donc elle avait aussi comme source d'inspiration la biodiversité, notamment les insectes. Expliquez-nous un petit peu comment est-ce que ça se perpétue dans ses œuvres, est-ce qu'on le ressent?
14: Oh là là, bien sûr. D'ailleurs, si vous voulez, quand on voit ses œuvres, quelquefois il y a des personnes qui disent mais elle a dû faire des cauchemars. Mais en fait non, c'est par exemple la menthe religieuse, ce qui est une œuvre incroyable, avec qui est farouche, elle a un œil crevé, elle est voilà, et bon pareil la chauve-souris, enfin bon,
13: oui, bien sûr.
14: Donc si vous voulez, quand vous regardez les insectes, vous voyez bien que bon, ça peut être des êtres qui sont complètement terrifiants à certains moments.
13: Vous avez dit lors de votre prise de parole que vous étiez une des seules à l'avoir connue, à avoir des souvenirs d'elle. Justement, quels sont ces souvenirs, qu'est-ce que vous regardez de l'artiste?
14: Bon, j'ai peur de vous décevoir, mais vous savez, en fait, pour mes 4 ans, elle m'a J'avais offert une malle du nain jaune avec une poupée et tous les costumes qui allaient avec. Et voilà, j'ai ce souvenir-là.
13: Mais en fait, ce sont les plus importants.
14: J'en sais rien, mais en tout cas, toute notre famille était très, très émue de sa présence. Et c'était une personnalité très extraordinaire.
13: Le fait qu'il y ait autant de mécènes, de dons de la part de particuliers, qu'est-ce que ça vous fait? Autant de personnes qui se mobilisent pour donc Germaine Richer, c'est important.
14: Alors moi je trouve ça formidable. Bon, d'abord parce que ben, Montpellier c'est une ville où on sent que la culture ben, ça appelle les choses, et puis aussi parce que ça montre l'attachement de la ville pour cette personne. Donc pour moi c'est formidable, quoi. Voilà.
11: Vous écoutiez Marie-Martin Ragé, la petite nièce de Germaine Richer. C'est la fin de cette émission, merci de l'avoir suivie. 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À très bientôt.
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1: Bonjour à toutes et à tous et bienvenue dans ce mardi sportif. Et on va faire le tour de l'actualité sportive avec notre cher Sydney. Bonjour Sydney.
2: Bonjour Baptiste, ami sportif, très heureux de vous retrouver.
1: Et oui, on est très heureux de vous retrouver aujourd'hui pour ce mardi sportif. Et on va commencer par le cyclisme, on va pédaler vers l'Espagne pour la Vuelta.
2: Et oui, nous sommes à quelques encablures de l'arrivée. Et de l'arrivée, bien évidemment, dimanche. Aujourd'hui, nous allons avoir la 16e étape, mais n'oublions pas hier. Hier, grosse bagarre, car on approche du but. Et on veut prendre ce maillot de leader qui est entre les épaules de Henri Mas. Et l'étape d'hier encore gagnée par le grand Wout van Aert. La 16e étape aujourd'hui. Cordegaña. Rabida. Palos de la Frontera. 186 km. Nous avons trois prétendants pour gagner ce Tour d'Espagne. Cette Vuelta. Eh oui. On va les citer. On va se mouiller. Alors l'arrivée, bien évidemment, dimanche à Grenade. Eh oui. Nous avons des prétendants Mas, garder ce maillot de leader, Karl et Roglic. Voilà. Alors parmi les trois, il y en a un vraiment qui va se battre dans les quatre dernières étapes. Mais Mas entend le garder.
1: Et direction les terrains de football pour la Ligue des Champions, la première journée. Ça y est, Sydney.
2: Alors, deux gros matchs nous attendent ce soir. Mais nous, Français, ce qui nous intéresse le plus, c'est Lille-Bétis. Eh oui. Et le gros match qui arrivera ensuite, Real de Madrid, l'Inter de Milan. Début des rencontres, bien évidemment. Et on aura la suite demain et après-demain.
1: Et on va continuer tout doucement vers la Ligue 2.
2: La Ligue 2, hier soir, match qui terminait cette journée. Et ben Nantes a battu l'équipe de Nancy 1-0.
1: Et on va continuer vers le tennis, le sport de raquette pour l'US Open.
2: Eh bien oui, eh oui. En quart de finale, nous attendons le grand. Les grands Alcaraz et Shelton, rendez-vous très bientôt.
1: On va continuer toujours sur le tennis, sur les courts de tennis avec la Coupe Davis.
2: Mais malheureusement, on va vous annoncer un forfait pour la Coupe Davis. Eh oui, Arthur Fils a déclaré forfait pour des raisons de récupération ou d'autres. C'est personnel, ça ne regarde que lui.
1: Continuons tout doucement, jouons plus physique avec le rugby à 15 pour le Mercato.
2: Colozzo prolonge au Racing Club de France. Eh bien, bonne affaire pour lui, car il y a beaucoup de travail à faire dans cette équipe.
1: Le sport de la balle orange, le basketball, direction les gymnases pour la Coupe du Monde féminin.
2: Ah,
1: une
2: discipline qui t'est chère, Baptiste, évidemment. Mais n'oublions pas, la France corrige le Nigeria pour en finir à la poule finale, dans les poules finales, lundi à Berlin, 111-56. Et les Françaises trouveront sur leur route Italie, Chine et Porto Rico. Pourquoi pas?
1: Et les meilleurs joueurs régionaux au rugby?
2: Ah oui, amis sportifs, on va vous les citer car ils le méritent, même s'ils sont en partie amateurs. Vous avez Romain Constant à Lunel. Vous avez Romain Géniès à Saint-Gély et Saint-Loup. Maëva Delfos-Jacou. Margot Iré à Saint-Gély et Saint-Loup. Émilie Roussel de Bessin, nous leur souhaitons une bonne progression et un avenir certain, pourquoi pas en pro.
1: Et pour terminer ce journal, tu vas nous dire un peu le programme du MMA.
2: Il y a deux matchs à retenir, bien évidemment. Deux combats ce jour, sur RMC surtout. Salah Jam et Dana White, contender série. Amis sportifs, merci de nous avoir écoutés. Merci Baptiste à la technique, à la présentation.
1: Avec grand plaisir.

Bonjour à toutes et tous, nous sommes sur Radio Aviva et aujourd'hui, on va aborder le thème suivant. Le DPE change-t-il vraiment la valeur d'un bien immobilier ? Pendant longtemps, le DPE était vu comme un simple document annexé au dossier. Aujourd'hui, ce n'est plus du tout le cas. En 2026, un bon ou un mauvais DPE peut clairement influencer le prix de vente d'un bien. Mais est-ce que son impact est le même partout ? Est-ce qu'un mauvais DPE condamne forcément un logement ? Pour répondre à ces questions, il faut déjà comprendre pourquoi le DPE est devenu si important. Le DPE, c'est le diagnostic de performance énergétique. Il mesure la consommation d'énergie d'un logement et son niveau d'émission de gaz à effet de serre. Mais aujourd'hui, il va beaucoup plus loin qu'un simple indicateur technique. Il influence la perception du bien par les acheteurs, parce qu'il donne une idée des futures factures, du confort, des travaux à prévoir et même des contraintes réglementaires à venir. Autrement dit, le DPE n'est plus seulement un document administratif, il est devenu un critère de valeur. Et cette évolution se voit très concrètement dans les prix. Les différentes études vont toutes dans le même sens. Plus le logement est performant, plus sa valeur résiste. À l'inverse, plus le logement est énergivore, plus la négociation est forte. Selon les notaires de France, les biens classés E, F ou G peuvent se vendre de 2% à 19% moins cher que des biens classés D. À l'inverse, les biens classés A ou B peuvent bénéficier d'une valorisation de 6 à 16%. Donc oui, le DPE a un impact réel.

de bien. Les maisons sont généralement plus sensibles à un mauvais DPE que les appartements. Pourquoi ? Parce qu'elles sont souvent plus grandes, donc plus coûteuses à chauffer et qu'elles peuvent nécessiter des travaux plus lourds. Les appartements, eux, peuvent parfois être un peu moins pénalisés, notamment lorsqu'ils bénéficient d'un chauffage collectif ou d'une structure beaucoup plus compacte. Donc, à DPE équivalent, une maison mal classée peut subir une décote plus forte qu'un appartement. Mais attention, un mauvais DPE ne veut pas forcément dire qu'un bien est à fuir. C'est là que le sujet devient intéressant. Pour un acquéreur qui veut un logement simple, confortable, sans gros travaux, un bon DPE devient clairement un critère de sécurité. En revanche, pour un investisseur ou un acheteur capable de piloter une rénovation, un mauvais DPE peut aussi devenir une opportunité de négociation. Le vrai sujet, ce n'est donc pas seulement la note, c'est la capacité à comprendre ce qu'il y a derrière. Quels travaux, quel budget, quel potentiel de revalorisation. Et c'est justement ce qui change la manière d'acheter en 2026. En 2026, le DPE est devenu bien plus qu'un diagnostic. Il influence le prix, la vitesse de vente, la négociation et parfois même la stratégie patrimoniale autour du bien. Un bon DPE rassure et soutient la valeur. Un mauvais DPE, lui, impose une vraie lecture du potentiel et des contraintes. Donc non, le DPE ne fait pas tout, mais aujourd'hui, il pèse clairement dans la valeur d'un bien immobilier. C'était le Point Immo. À très bientôt pour une nouvelle.

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1: Bonjour à toutes et à tous et bienvenue dans votre agenda. Voici les événements et les sorties à venir. Tous les week-ends, passez un moment convivial au Théâtre Beaux-Arts Tabar. Retrouvez des spectacles issus du Festival d'Avignon et les artistes toujours plus talentueux. La soirée ne s'arrête pas là. La buvette du théâtre vous propose de partager un bon moment avec les artistes. Profitez du tarif Youth pour assister à certains spectacles à seulement 6 euros. Et vous pouvez vous aussi monter sur scène. Des stages sont proposés tout l'été pour vous faire découvrir l'univers du théâtre. Montez au sommet de la tour Urbaine 5 et admirez la vue à couper le souffle. De là-haut, vous pourrez voir les Jardins des Plantes, le Pic Saint-Loup ou encore le Corum. Venez également découvrir l'intérieur de la cathédrale Saint-Pierre, la seule église médiévale de l'Écusson ayant survécu aux guerres de religion. Les visites guidées sont organisées par l'Office de Tourisme. Toutes leurs informations sont sur leur site internet. Pour plus de fraîcheur, rendez-vous à la grotte de Clamouse, située dans les gorges de l'Hérault. Elle abrite de rares cristaux d'aragonite. Un voyage hors du temps qui vous fera découvrir la richesse de notre département. Des guides passionnés vous expliquent l'histoire de la grotte. La visite est proposée à partir de 13,50 €. Et pour plus d'aventures, vous pouvez tester le Spéléoparc et l'Escape Game. Première fois, première photo. C'est le nom de la nouvelle exposition du pavillon populaire. Jusqu'en novembre 2026, le musée célèbre l'esprit pionnier de la photographie. Des premiers clichés de grands photographes aux inventions insolites, la visite est l'occasion de plonger dans 200 ans d'histoire. Rendez-vous au pavillon populaire de l'esplanade Charles de Gaulle, la visite est gratuite. On termine l'agenda avec un peu de sport. À seulement 30 minutes de Montpellier, nous vous proposons de découvrir les anciens salins. À Villeneuve-les-Maguelones, un circuit de vélo vous permet de faire un tour de 13 km. En 2h30, vous pourrez voir des salins datant de l'Empire romain qui ont servi jusqu'en 1969. Et si vous êtes chanceux, vous pourrez même voir un groupe de flamants roses. C'était l'agenda des sorties de Radio Aviva. 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